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0: peut-être même né.
1: Oui, mais on s'en fout.
0: Si Limoges était une ville tant soit peu intéressante, on fabriquerait certainement notre propre bière.
1: Ah mais ça, ce serait bien par contre.
0: Si Limoges était une ville tant soit peu intéressante, on aurait une équipe de sport dont on serait fier.
1: Je crois qu'il y a une équipe de Quidditch.

0: téléphone, internet et la 4G.
1: Oh, vous exagérez toujours.
0: Si Limoges était une ville un tant soit peu intéressante, à peu de choses, ça aurait été le berceau de la CGT.
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1: L'essentiel de l'actualité, rien n'indique que l'antivirus du MV Ondus est muté. C'est ce qu'affirme l'agence sanitaire de l'Union européenne après les premiers séquençages de la souche Andes. En France, une croisiériste de 65 ans est toujours en réanimation à l'hôpital Bichat et les autorités assurent qu'il n'y a pas de circulation du virus sur le territoire. 7 ans de prison, la peine requise en appel contre Nicolas Sarkozy dans l'affaire du financement libyen présumé de sa campagne présidentielle de 2007. L'accusation évoque un pacte corruptif avec le régime de Muammar Kadhafi pour obtenir des financements occultes. La décision du tribunal sera rendue le 30 novembre. C'est la fin annoncée pour Minelli. L'enseigne de chaussures fermera définitivement ses magasins le 30 mai. Les stocks sont actuellement bradés dans 21 magasins encore ouverts. Placée en redressement judiciaire pour la deuxième fois en 3 ans, la marque née près de Marseille n'a pas résisté à la concurrence de la mode à très bas prix. Il ne reste plus que 86 salariés dans l'entreprise. Enfin en foot, il n'y aura pas de fan zone à Paris pour la finale de Ligue des Champions entre le PSG et Arsenal le 30 mai. Les autorités évoquent un important dispositif de sécurité déjà mobilisé ce soir-là avec plusieurs concerts et la retransmission du match au Parc des Princes.
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1: L'essentiel de l'actualité, rien n'indique que l'antivirus du MV Ondus est muté. C'est ce qu'affirme l'agence sanitaire de l'Union européenne après les premiers séquençages de la souche Andes. En France, une croisiériste de 65 ans est toujours en réanimation à l'hôpital Bichat et les autorités assurent qu'il n'y a pas de circulation du virus sur le territoire. 7 ans de prison, la peine requise en appel contre Nicolas Sarkozy dans l'affaire du financement libyen présumé de sa campagne présidentielle de 2007. L'accusation évoque un pacte corruptif avec le régime de Muammar Kadhafi pour obtenir des financements occultes. La décision du tribunal sera rendue le 30 novembre. C'est la fin annoncée pour Minelli. L'enseigne de chaussures fermera définitivement ses magasins le 30 mai. Les stocks sont actuellement bradés dans 21 magasins encore ouverts. Placée en redressement judiciaire pour la deuxième fois en 3 ans, la marque née près de Marseille n'a pas résisté à la concurrence de la mode à très bas prix. Il ne reste plus que 86 salariés dans l'entreprise. Enfin en foot, il n'y aura pas de fan zone à Paris pour la finale de Ligue des Champions entre le PSG et Arsenal le 30 mai. Les autorités évoquent un important dispositif de sécurité déjà mobilisé ce soir-là avec plusieurs concerts et la retransmission du match au Parc des Princes.
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1: Bonjour à tous, l'horoscope de ce jeudi. On débute avec les béliers. Vous cherchez toujours à progresser les béliers. Votre état d'esprit est irréprochable. Les taureaux, vos projets professionnels prennent enfin forme. Votre persévérance a payé. Les gémeaux, c'est la journée parfaite pour passer du temps avec vos proches. Aujourd'hui, ils seront accueillants. Et à l'écoute. Les cancers, quelle susceptibilité les cancers. Vous prenez tout de travers, remettez-vous vite en question. Lion, faites attention à ne pas vous laisser déborder par le travail. Les lions, ressaisissez-vous. Les vierges, vous avez une âme de leader, c'est vous qui prenez les décisions. Balance, votre créativité est votre meilleur atout, vous savez en faire bon usage. Les scorpions, la fatigue commence à se faire sentir. Heureusement, la fin de semaine s'annonce très rapide. Sagittaire, votre dynamisme booste vos collègues, vous êtes indispensable. Les capricornes, vous saisissez toutes les occasions qui peuvent vous faire sortir de la routine, vous n'avez qu'un seul objectif, vous amuser. Les Verseaux, vous êtes dynamique et volontaire. Les Verseaux, foncez, rien ni personne ne pourra empêcher votre ascension. On termine avec les poissons, tout va bien dans le meilleur des mondes, c'est votre philosophie du jour. Avec tout ça, belle journée, un très bon jeudi.

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2: L'association de pêche La Truite organise un concours de pêche ce samedi au plan d'eau communal d'Oradour-Saint-Genès. Inscription à 15€ sur place à partir de 7h30. Concours en deux manches, 2h30 le matin et 2h30 l'après-midi, sur place, buvette et sandwich. À Dompierre-les-Églises, ce dimanche, c'est une journée balade et cuisine des plantes sauvages comestibles qui vous attend. Organisée par l'association Chlorophylle, animée par Isabelle Andréau, rendez-vous à 9h45 devant la salle des fêtes pour cet atelier de 10h à 18h. Au programme cueillette des plantes sauvages comestibles, à 12h, pique-nique léger, 14h, retour en salle pour cuisiner votre cueillette. On vous demande de prévoir sac et couteau pour la cueillette et de quoi prendre des notes. Le tarif 15€ pour les adhérents, 20€ pour les non-adhérents et gratuit pour les moins de 12 ans. Renseignements au 06 51 17 06 80. Le Gym Club de Maniac Laval vous attend ce samedi pour les parcours du cœur. Au programme marche douce et marche nordique sur la voie verte. Un parcours de 8 km au départ de l'espace du Rocher à 13h30. Sur place, boissons, gâteaux et surprises. Un événement en partenariat avec la Fédération Française de Cardiologie. À Blanzac, c'est la fête patronale ce week-end. Le comité des fêtes vous attend samedi pour un concours de pétanque en doublette à 13h30, mais également un concours de belote. Le dimanche, la fête se poursuit avec vide-grenier, foire artisanale et producteurs, défilé de tracteurs anciens et animation, sur place, restauration et buvette.
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1: Bonjour à toutes et à tous et heureux de vous retrouver pour un nouveau Flash Actu. Santé, à Évaux-les-Bains, la saison thermale 2027 sera raccourcie de 3 semaines. Les thermes n'ouvriront finalement que le 5 avril prochain, supprimant ainsi tout le mois de mars pour les curistes. Une décision prise par prudence économique. Comme de nombreuses stations thermales françaises, Évaux-les-Bains fait face à une baisse de réservations, 2275 inscriptions enregistrées pour 2026 contre 2760 l'an dernier. Mais cette saison raccourcie doit permettre à la station de retrouver un équilibre économique et à plus long terme, la direction envisage déjà un nouveau modèle avec notamment des cures plus courtes. Scolarité. Plusieurs établissements de l'Académie de Limoges viennent d'obtenir le label Édu Santé. Parmi eux, le collège Maryse Bastier à Nantia, l'école Pauline Roland à Boussac et les lycées à Guéret, Bellac et Bourganeuf. Ce label récompense les établissements engagés dans la promotion de la santé, du bien-être des élèves et de la prévention au sein de la vie scolaire. Au total, 31 nouveaux établissements et écoles de l'Académie ont été distingués cette année. Justice, le tarif des ordures ménagères du Haut Limousin En Marche, bientôt examiné par le tribunal administratif de Limoges. Un habitant d'Arnac-la-Poste conteste la redevance appliquée par la communauté de communes du Haut Limousin En Marche. Depuis septembre dernier, le territoire a progressivement abandonné la collecte en porte-à-porte au profit des points d'apport volontaires, mais pour Bertrand Lapôtre, la facture de 262 euros reste injustifiable. L'audience, elle, est prévue le 21 mai prochain. Enfin, travaux à la souterraine, l'accueil de la mairie sera temporairement déplacé en salle de conseil avec un accès côté escalier sous les arcades. Cette organisation sera mise en place du lundi 18 mai au jeudi 11 juin. Les horaires d'ouverture, eux, restent inchangés. La mairie vous accueille du lundi au vendredi de 8h30 à midi, puis de 13h30 à 18h. C'est tout pour aujourd'hui, on se retrouve demain pour un nouveau Flash Actu. Bonne journée à tous.
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1: Bonjour à tous, n'oubliez pas de souhaiter une bonne fête au Mathias ce 14 mai, journée mondiale contre l'hypertension et jour de l'Ascension. Les traits de caractère des Mathias sont leur générosité, leur sensibilité ainsi que leur sens des responsabilités. Ils se font également reconnaître par leur impatience et leur nature exigeante. On passe aux grands événements avec tout d'abord trois décès, 1431 Jeanne d'Arc qui est brûlée vive à Rouen, 1610 Henri IV est poignardé la veille par Ravaillac et en 1643, mort de Louis XIII, roi de France et de Navarre. 1953, premier numéro de l'Express. 1959, disparition du clarinettiste, trompettiste, musicien de jazz Sidney Bechet, né aussi un 14 mai. 1968, l'agitation étudiante se poursuit, la Sorbonne est proclamée commune libre et Nanterre faculté autonome. 1973, lancement de la première station orbitale américaine Skylab. 1993, c'est la sortie en salle du film Ma maison préférée avec Catherine Deneuve. 1998, disparition du chanteur, acteur, crooner américain Frank Sinatra à Los Angeles. 2008, l'État d'Israël fête son soixantenaire. Les naissances célèbres, Michael Landau, footballeur français, Nathalie Kosciusko-Morizet, née à Paris, femme politique d'origine polonaise, Sofia Carmina Coppola, actrice et scénariste américaine, fille du réalisateur Francis Ford Coppola. Nous avons aussi en 1959 la naissance de Maurice Benguigui, qui n'est autre que le chanteur et acteur Patrick Bruel. Et bon anniversaire également au cinéaste américain George Lucas. De la pluie, le premier jour de mai, au tout fourrage, de la qualité, c'est le dicton du jour de ce 14 mai. Excellente journée.

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1: Bonjour à tous, l'essentiel de l'actualité, 26 cas contact en France, mais aucun ne présenterait de symptômes à ce stade. Le dernier point médical sur le hantavirus en France. Sur les 5 personnes rapatriées du MV Ondu, seule une a été testée positive. Elle se trouve toujours en réanimation dans un état grave. Une peine en appel tout aussi sévère qu'en première instance pour Nicolas Sarkozy dans l'affaire du financement libyen de sa campagne présidentielle de 2007. Le parquet général a requis 7 ans de prison, 300 000 euros d'amende et 5 ans d'inéligibilité. L'ancien chef de l'État conteste toujours les faits. La décision du tribunal est attendue le 30 novembre prochain. Un babysitter de 37 ans mis en examen dans le Nord pour des viols et des agressions sexuelles présumées sur 18 enfants âgés de 2 mois à 5 ans. Les faits auraient été commis entre 2023 et 2025. Il avait déjà été condamné en 2020 pour une agression sexuelle sur mineur. Il a été placé en détention provisoire. Et puis du sport avec du football, le Paris Saint-Germain sacré champion de France pour la 14e fois de son histoire. Le PSG s'est imposé 2-0 face à Lens dans le match en retard de la 29e journée de championnat. Autre match hier soir, Strasbourg s'est imposé 2-1 face à Brest. Voilà pour l'actu, bonne journée à tous.
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1: Bonjour à tous, l'horoscope de ce jeudi. On débute avec les béliers. Vous cherchez toujours à progresser, les béliers. Votre état d'esprit est irréprochable. Les taureaux, vos projets professionnels prennent enfin forme. Votre persévérance a payé. Les gémeaux, c'est la journée parfaite pour passer du temps avec vos proches. Aujourd'hui, ils seront accueillants et à l'écoute. Les cancers, quelle susceptibilité les cancers, vous prenez tout de travers, remettez-vous vite en question. Lion, faites attention à ne pas vous laisser déborder par le travail. Les lions, ressaisissez-vous. Les vierges, vous avez une âme de leader, c'est vous qui prenez les décisions. Balance, votre créativité est votre meilleur atout, vous savez en faire bon usage. Les scorpions, la fatigue commence à se faire sentir. Heureusement, la fin de semaine s'annonce très rapide. Sagittaire, votre dynamisme booste vos collègues, vous êtes indispensable. Les capricornes, vous saisissez toutes les occasions qui peuvent vous faire sortir de la routine, vous n'avez qu'un seul objectif, vous amuser. Les Verseaux, vous êtes dynamique et volontaire. Les Verseaux, foncez, rien ni personne ne pourra empêcher votre ascension. On termine avec les poissons, tout va bien dans le meilleur des mondes, c'est votre philosophie du jour. Avec tout ça, belle journée, un très bon jeudi.

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2: L'association de pêche La Truite organise un concours de pêche ce samedi au plan d'eau communal d'Oradour-Saint-Genès. Inscription à 15€ sur place à partir de 7h30. Concours en deux manches, 2h30 le matin et 2h30 l'après-midi, sur place, buvette et sandwich. À Dompierre-les-Églises, ce dimanche, c'est une journée balade et cuisine des plantes sauvages comestibles qui vous attend. Organisée par l'association Chlorophylle, animée par Isabelle Andréau, rendez-vous à 9h45 devant la salle des fêtes pour cet atelier de 10h à 18h. Au programme cueillette des plantes sauvages comestibles, à 12h, pique-nique léger, 14h, retour en salle pour cuisiner votre cueillette. On vous demande de prévoir sac et couteau pour la cueillette et de quoi prendre des notes. Le tarif 15€ pour les adhérents, 20€ pour les non-adhérents et gratuit pour les moins de 12 ans. Renseignements au 06 51 17 06 80. Le Gym Club de Maniac Laval vous attend ce samedi pour les parcours du cœur. Au programme marche douce et marche nordique sur la voie verte. Un parcours de 8 km au départ de l'espace du Rocher à 13h30. Sur place, boissons, gâteaux et surprises. Un événement en partenariat avec la Fédération Française de Cardiologie. À Blanzac, c'est la fête patronale ce week-end. Le comité des fêtes vous attend samedi pour un concours de pétanque en doublette à 13h30, mais également un concours de belote. Le dimanche, la fête se poursuit avec vide-grenier, foire artisanale et producteurs, défilé de tracteurs anciens et animation, sur place, restauration et buvette.
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1: Bonjour à tous, n'oubliez pas de souhaiter une bonne fête au Mathias ce 14 mai, journée mondiale contre l'hypertension et jour de l'ascension. Les traits de caractère des Mathias sont leur générosité, leur sensibilité ainsi que leur sens des responsabilités. Ils se font également reconnaître par leur impatience et leur nature exigeante. On passe aux grands événements avec tout d'abord trois décès, 1431 Jeanne d'Arc qui est brûlée vive à Rouen, 1610 Henri IV est poignardé la veille par Ravaillac et en 1640 mort de Louis XIII, roi de France et de Navarre. 1953, premier numéro de l'Express. 1959, disparition du clarinettiste, trompettiste, musicien de jazz Sidney Bechet, né aussi un 14 mai. 1968, l'agitation étudiante se poursuit. La Sorbonne est proclamée commune libre et Nanterre faculté autonome. 1973, lancement de la première station orbitale américaine Skylab. 1993, c'est la sortie en salle du film Ma maison préférée avec Catherine Deneuve. 1998, disparition du chanteur, acteur, crooner américain Frank Sinatra à Los Angeles. 2008, l'État d'Israël fête son 60e. Les naissances célèbres, Michael Landreau, footballeur français, Nathalie Kosciusko-Morizet, née à Paris, femme politique d'origine polonaise, Sofia Carmina Coppola, actrice et scénariste américaine, fille du réalisateur Francis Ford Coppola. Nous avons aussi en 1959 la naissance de Maurice Benguigui, qui n'est autre que le chanteur et acteur Patrick Bruel. Et bon anniversaire également au cinéaste américain George Lucas. De la pluie, le premier jour de mai, au tout fourrage, de la qualité, c'est le dicton du jour de ce 14 mai. Excellente journée.
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1: Bonjour à toutes et à tous et heureux de vous retrouver pour un nouveau Flash Actu. Santé, à Évaux-les-Bains, la saison thermale 2027 sera raccourcie de 3 semaines. Les thermes n'ouvriront finalement que le 5 avril prochain, supprimant ainsi tout le mois de mars pour les curistes. Une décision prise par prudence économique. Comme de nombreuses stations thermales françaises, Évaux-les-Bains fait face à une baisse de réservations, 2275 inscriptions enregistrées pour 2026 contre 2760 l'an dernier. Mais cette saison raccourcie doit permettre à la station de retrouver un équilibre économique et à plus long terme, la direction envisage déjà un nouveau modèle avec notamment des cures plus courtes. Scolarité. Plusieurs établissements de l'Académie de Limoges viennent d'obtenir le label Édu Santé. Parmi eux, le collège Maryse Bastier à Nantia, l'école Pauline Roland à Boussac et les lycées à Guéret, Bellac et Bourganeuf. Ce label récompense les établissements engagés dans la promotion de la santé, du bien-être des élèves et de la prévention au sein de la vie scolaire. Au total, 31 nouveaux établissements et écoles de l'Académie ont été distingués cette année. Justice, le tarif des ordures ménagères du Haut-Limousin en Marche, bientôt examiné par le tribunal administratif de Limoges. Un habitant d'Arnac-la-Poste conteste la redevance appliquée par la communauté de communes du Haut-Limousin en Marche. Depuis septembre dernier, le territoire a progressivement abandonné la collecte en porte-à-porte au

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2: Bonjour à tous, l'essentiel de l'actualité, 26 cas contact en France, mais aucun ne présenterait de symptômes à ce stade. Le dernier point médical sur le hantavirus en France. Sur les 5 personnes rapatriées du MV Ondu, seule une a été testée positive. Elle se trouve toujours en réanimation dans un état grave. Une peine en appel tout aussi sévère qu'en première instance pour Nicolas Sarkozy dans l'affaire du financement libyen de sa campagne présidentielle de 2007. Le parquet général a requis 7 ans de prison, 300 000 euros d'amende et 5 ans d'inéligibilité. L'ancien chef de l'État conteste toujours les faits. La décision du tribunal est attendue le 30 novembre prochain. Un babysitter de 37 ans mis en examen dans le Nord pour des viols et des agressions sexuelles présumées sur 18 enfants âgés de 2 mois à 5 ans. Les faits auraient été commis entre 2023 et 2025. Il avait déjà été condamné en 2020 pour une agression sexuelle sur mineur. Il a été placé en détention provisoire. Et puis du sport avec du football, le Paris Saint-Germain sacré champion de France pour la 14e fois de son histoire. Le PSG s'est imposé 2-0 face à Lens dans le match en retard de la 29e journée de championnat. Autre match hier soir, Strasbourg s'est imposé 2-1 face à Brest. Voilà pour l'actu, bonne journée à tous.
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1: Bonjour à tous, l'horoscope de ce jeudi. On débute avec les béliers. Vous cherchez toujours à progresser les béliers. Votre état d'esprit est irréprochable. Les taureaux, vos projets professionnels prennent enfin forme. Votre persévérance a payé. Les gémeaux, c'est la journée parfaite pour passer du temps avec vos proches. Aujourd'hui, ils seront accueillants. Et à l'écoute, les cancers, quelle susceptibilité les cancers, vous prenez tout de travers, remettez-vous vite en question. Lion, faites attention à ne pas vous laisser déborder par le travail. Les lions, ressaisissez-vous. Les vierges, vous avez une âme de leader, c'est vous qui prenez les décisions. Balance, votre créativité est votre meilleur atout, vous savez en faire bon usage. Les scorpions, la fatigue commence à se faire sentir. Heureusement, la fin de semaine s'annonce très rapide. Sagittaire, votre dynamisme booste vos collègues, vous êtes indispensable. Les capricornes, vous saisissez toutes les occasions qui peuvent vous faire sortir de la routine, vous n'avez qu'un seul objectif, vous amuser. Les Verseaux, vous êtes dynamique et volontaire. Les Verseaux, foncez, rien ni personne ne pourra empêcher votre ascension. On termine avec les poissons, tout va bien dans le meilleur des mondes, c'est votre philosophie du jour. Avec tout ça, belle journée, un très bon jeudi.

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2: L'association de pêche La Truite organise un concours de pêche ce samedi au plan d'eau communal d'Oradour-Saint-Genès. Inscription à 15 euros sur place à partir de 7h30. Concours en deux manches, 2h30 le matin et 2h30 l'après-midi, sur place, buvette et sandwich. À Dompierre-les-Églises, ce dimanche, c'est une journée balade et cuisine des plantes sauvages comestibles qui vous attend. Organisée par l'association Chlorophylle, animée par Isabelle Andréau, rendez-vous à 9h45 devant la salle des fêtes pour cet atelier de 10h à 18h. Au programme cueillette des plantes sauvages comestibles, à 12h, pique-nique léger, 14h, retour en salle pour cuisiner votre cueillette. On vous demande de prévoir sac et couteau pour la cueillette et de quoi prendre des notes. Le tarif 15 euros pour les adhérents, 20 euros pour les non-adhérents et gratuit pour les moins de 12 ans. Renseignements au 06 51 17 06 80. Le Gym Club de Maniac Laval vous attend ce samedi pour les parcours du cœur. Au programme marche douce et marche nordique sur la voie verte. Un parcours de 8 km au départ de l'espace du Rocher à 13h30. Sur place, boissons, gâteaux et surprises. Un événement en partenariat avec la Fédération Française de Cardiologie. À Blanzac, c'est la fête patronale ce week-end. Le comité des fêtes vous attend samedi pour un concours de pétanque en doublette à 13h30, mais également un concours de belote. Le dimanche, la fête se poursuit avec vide-grenier, foire artisanale et producteur, défilé de tracteurs anciens et animation, sur place, restauration et buvette.
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1: Bonjour à tous, les programmes télé et la télévision pour ce soir. Jeudi, on débute avec la chaîne TF1 qui nous propose ce soir le film La 7ème compagnie au clair de lune. Sur France 2, place au documentaire Roland-Garros, entre les lignes. Sur la chaîne France 3, la série Cassandre, diffusée dès 21h10. Sur la chaîne France 4, ce soir, spécial Eurovision, diffusée en direct dès 21h. Sur la chaîne M6, rendez-vous avec le jeu Les Traîtres à partir de 21h10. Sur la chaîne TFX, rendez-vous avec le film Percy Jackson, La mère des monstres, diffusé dès 21h10. Et enfin, pour terminer, rendez-vous par exemple ce soir sur la chaîne Novo avec le film La faille, diffusé dès 21h10. Avec tout ça, bonne soirée télé.
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3: Bonjour à tous, n'oubliez pas de souhaiter une bonne fête au Mathias ce 14 mai, journée mondiale contre l'hypertension et jour de l'Ascension. Les traits de caractère des Mathias sont leur générosité, leur sensibilité ainsi que leur sens des responsabilités. Ils se font également reconnaître par leur impatience et leur nature exigeante. On passe aux grands événements avec tout d'abord trois décès, 1431 Jeanne d'Arc qui est brûlée vive à Rouen, 1610 Henri IV est poignardé la veille par Ravaillac qui en 1640 mort de Louis XIII, roi de France et de Navarre. 1953, premier numéro de l'Express. 1959, disparition du clarinettiste, trompettiste, musicien de jazz Sidney Bechet, né aussi un 14 mai. 1968, l'agitation étudiante se poursuit. La Sorbonne est proclamée commune libre et Nanterre faculté autonome. 1973, lancement de la première station orbitale américaine Skylab. 1993, c'est la sortie en salle du film Ma maison préférée avec Catherine Deneuve. 1998, disparition du chanteur, acteur, crooner américain Frank Sinatra à Los Angeles. 2008, l'État d'Israël fête son 60e. Les naissances célèbres, Michael Landreau, footballeur français, Nathalie Kosciusko-Morizet, née à Paris, femme politique d'origine polonaise, Sofia Carmina Coppola, actrice et scénariste américaine, fille du réalisateur Francis Ford Coppola. Nous avons aussi en 1959 la naissance de Maurice Benguigui, qui n'est autre que le chanteur et acteur Patrick Bruel. Et bon anniversaire également au cinéaste américain George Lucas. De la pluie, le premier jour de mai, au tout fourrage, de la qualité, c'est le dicton du jour de ce 14 mai. Excellente journée.
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1: Bonjour à toutes et à tous et heureux de vous retrouver pour un nouveau Flash Actu. Santé, à Évaux-les-Bains, la saison thermale 2027 sera raccourcie de 3 semaines. Les thermes n'ouvriront finalement que le 5 avril prochain, supprimant ainsi tout le mois de mars pour les curistes. Une décision prise par prudence économique. Comme de nombreuses stations thermales françaises, Évaux-les-Bains fait face à une baisse de réservations, 2275 inscriptions enregistrées pour 2026 contre 2760 l'an dernier. Mais cette saison raccourcie doit permettre à la station de retrouver un équilibre économique et à plus long terme, la direction envisage déjà un nouveau modèle avec notamment des cures plus courtes. Scolarité. Plusieurs établissements de l'Académie de Limoges viennent d'obtenir le label Édu Santé. Parmi eux, le collège Maryse Bastier à Nantia, l'école Pauline Roland à Boussac et les lycées à Guéret, Bellac et Bourganeuf. Ce label récompense les établissements engagés dans la promotion de la santé, du bien-être des élèves et de la prévention au sein de la vie scolaire. Au total, 31 nouveaux établissements et écoles de l'Académie ont été distingués cette année. Justice, le tarif des ordures ménagères du Haut Limousin en Marche, bientôt examiné par le tribunal administratif de Limoges. Un habitant d'Arnac-la-Poste conteste la redevance appliquée par la communauté de communes du Haut Limousin en Marche. Depuis septembre dernier, le territoire a progressivement abandonné la collecte en porte-à-porte au profit des points d'apport volontaires, mais pour Bertrand Lapôtre, la facture de 262 € reste injustifiable. L'audience, elle, est prévue le 21 mai prochain. Enfin, travaux à la souterraine, l'accueil de la mairie sera temporairement déplacé en salle de conseil avec un accès côté escalier sous les arcades. Cette organisation sera mise en place du lundi 18 mai au jeudi 11 juin. Les horaires d'ouverture, eux, restent inchangés. La mairie vous accueille du lundi au vendredi de 8h30 à midi, puis de 13h30 à 18h. C'est tout pour aujourd'hui, on se retrouve demain pour un nouveau Flash Actu. Bonne journée à tous.
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1: Bonjour à tous. Donald Trump en déplacement en Chine. Il a échangé avec Xi Jinping ce matin. Les deux chefs d'État ont notamment abordé le sujet de Taïwan. Xi Jinping a mis en garde son homologue américain face à un risque de conflit si la question taïwanaise est maltraitée. Vous serez encore nombreux sur les routes aujourd'hui. Bison futé voit du orange au niveau national dans le sens des départs. C'est même rouge dans le quart nord-ouest, vert partout en France dans le sens des retours. La situation reste stable en France sur les contaminations à l'antivirus. Les 26 cas contacts identifiés sont toujours isolés en milieu hospitalier. Aucun ne présente de symptômes. La Française testée positive est toujours hospitalisée en réanimation dans un état grave. Et puis la Coupe du Monde 2026 de football approche et on connaît les têtes d'affiche du spectacle de la mi-temps de la finale qui aura lieu le 19 juillet prochain. On retrouvera notamment les chanteuses Madonna et Shakira, mais aussi le groupe de K-pop BTS. Ce sera le tout premier spectacle organisé à la mi-temps d'une finale de Coupe du Monde, comme les Américains en ont l'habitude pour le Super Bowl, la finale de la Ligue nord-américaine de football américain. Voilà pour l'essentiel de l'actualité. Bonne journée à tous.
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3: Bonjour à tous, n'oubliez pas de souhaiter une bonne fête au Mathias ce 14 mai, journée mondiale contre l'hypertension et jour de l'ascension. Les traits de caractère des Mathias sont leur générosité, leur sensibilité ainsi que leur sens des responsabilités. Ils se font également reconnaître par leur impatience et leur nature exigeante. On passe aux grands événements avec tout d'abord 3 décès, 1431 Jeanne d'Arc qui est brûlée vive à Rouen, 1610 Henri IV est poignardé la veille par Ravaillac et en 1640 43, mort de Louis XIII, roi de France et de Navarre. 1953, premier numéro de l'Express. 1959, disparition du clarinettiste, trompettiste, musicien de jazz Sidney Bechet, né aussi un 14 mai. 1968, l'agitation étudiante se poursuit. La Sorbonne est proclamée commune libre et Nanterre faculté autonome. 1973, lancement de la première station orbitale américaine Skylab. 1993, c'est la sortie en salle du film Ma maison préférée avec Catherine Deneuve. 1998, disparition du chanteur, acteur, crooner américain Frank Sinatra à Los Angeles. 2008, l'État d'Israël fête son 60e. Les naissances célèbres, Michael Landreau, footballeur français, Nathalie Kosciusko-Morizet, née à Paris, femme politique d'origine polonaise, Sofia Carmina Coppola, actrice et scénariste américaine, fille du réalisateur Francis Ford Coppola. Nous avons aussi en 1959 la naissance de Maurice Benguigui, qui n'est autre que le chanteur et acteur Patrick Bruel. Et bon anniversaire également au cinéaste américain George Lucas. De la pluie, le premier jour de mai, au tout fourrage, de la qualité, c'est le dicton du jour de ce 14 mai. Excellente journée.
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2: L'association de pêche La Truite organise un concours de pêche ce samedi au plan d'eau communal d'Oradour-Saint-Genest. Inscription à 15 euros sur place à partir de 7h30. Concours en deux manches, 2h30 le matin et 2h30 l'après-midi, sur place, buvette et sandwich. À Dompierre-les-Églises, ce dimanche, c'est une journée balade et cuisine des plantes sauvages comestibles qui vous attend. Organisée par l'association Chlorophylle, animée par Isabelle Andréo, rendez-vous à 9h45 devant la salle des fêtes pour cet atelier de 10h à 18h. Au programme cueillette des plantes sauvages comestibles, à 12h, pique-nique léger, 14h, retour en salle pour cuisiner votre cueillette. On vous demande de prévoir sac et couteau pour la cueillette et de quoi prendre des notes. Le tarif 15 euros pour les adhérents, 20 euros pour les non-adhérents et gratuit pour les moins de 12 ans. Renseignements au 06 51 17 06 80. Le Gym Club de Magnac-Laval vous attend ce samedi pour les parcours du cœur. Au programme marche douce et marche nordique sur la voie verte. Un parcours de 8 km au départ de l'espace du Rocher à 13h30. Sur place, boissons, gâteaux et surprises. Un événement en partenariat avec la Fédération Française de Cardiologie. À Blanzac, c'est la fête patronale ce week-end. Le comité des fêtes vous attend samedi pour un concours de pétanque en doublette à 13h30, mais également un concours de belote. Le dimanche, la fête se poursuit avec vide-grenier, foire artisanale et producteurs, défilé de tracteurs anciens et animation, sur place, restauration et buvette.
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3: Les pompiers de Magnac-Laval fêtent leurs 80 ans et à cette occasion, l'Amicale des sapeurs-pompiers de Magnac-Laval organise une journée festive le 23 mai. Nous sommes aujourd'hui avec Sylvain Tachot, pompier volontaire et président de l'Amicale des sapeurs-pompiers, pour en parler.
4: Pour les 80 ans du centre de secours, on a décidé quand même de marquer le coup. C'est pas tous les jours qu'on a 80 ans, donc on a décidé d'ouvrir les portes de la caserne à qui veut venir, en fait, à toute la population de Magnac-Laval, des communes aux alentours. Donc on va commencer à 9h30 à ouvrir les portes de la caserne pour découvrir, partager un moment convivial autour d'un petit déjeuner qui sera offert. Donc tout le monde est vraiment le bienvenu. On fera une petite cérémonie en fin de matinée vers 11h15, puis un vin d'honneur. Même chose pour essayer de discuter, de partager avec les gens de la commune, des communes aux alentours. Voilà, passer un vrai bon moment au centre de secours. Ensuite, on aura notre traditionnel annuel concours de pétanque l'après-midi, donc au terrain de pétanque de Magnac-Laval, avec des inscriptions sur place à partir de 14h. Et on va essayer de finir en beauté avec une belle soirée au gymnase, une soirée cabaret, avec une troupe qui s'appelle Revue Prestige, qui est une troupe qui tourne un peu partout dans la région, qui propose vraiment un gros spectacle avec un repas, donc tout ça pour 30€. Donc on a vraiment essayé de faire un prix abordable pour tous, pour essayer d'avoir un maximum de monde. On remercie la commune de nous prêter le gymnase, vraiment, parce que c'était pas facile à faire en salle des fêtes, parce qu'on attend vraiment beaucoup de monde, on espère vraiment avoir vraiment beaucoup de monde. Donc voilà, on va essayer de finir vraiment en beauté sur cette soirée cabaret, repas. Voilà, ce sera une première pour nous, c'est une première grosse organisation. Donc ça va être une belle journée et on espère avoir beaucoup de monde, quoi.
3: Oui, je l'espère pour vous aussi. Et à ce moment-là, donc sur la journée festive, vous en profiterez aussi pour faire une promo pour le livre aussi et du coup les donner aux gens qui les auront commandés.
4: Bien sûr. Oui, bien sûr. On va aussi en profiter pour faire un petit stand. Il y aura un petit stand qui sera là toute la journée avec les livres qui seront disponibles à la vente pour 20€, comme Bernard l'a dit. Donc les gens pourront se procurer le livre sur place s'ils le désirent. Pour ceux qui auront téléphoné, qui l'auront commandé, donc ils pourront l'avoir. Après, de toute façon, les livraisons continuent. Voilà, Bernard se charge même de livrer chez les gens qui peuvent effectivement pas se déplacer, parce que malheureusement il y a des gens qui peuvent pas se déplacer. Donc voilà, mais on aura, voilà, ça nous tient à cœur de vendre, d'en profiter aussi pour vendre ce livre, parce qu'il fait partie intégrante des 80 ans du centre de secours.
3: Et donc, vous l'avez dit, c'est la première grosse manifestation que vous mettez en place. Est-ce que ce serait le genre de manifestation que vous voudriez mettre en place sur chaque année maintenant, pas que pour les 80 ans et peut-être par exemple les 90 ans, mais plutôt chaque année ?
4: Alors, les pompiers, on est quand même pas mal présents déjà sur des événements. Quand je dis que c'est le premier événement, c'est le premier gros événement, grosse soirée qu'on organise. Mais les pompiers organisent quand même leur concours de pétanque tous les ans, le loto, organisent aussi le réveillon du Nouvel An quand même, qui était quand même aussi pas rien à organiser. Mais là, on espère avoir 300, 400, peut-être 500 personnes. On touche du bois, voilà. Donc vraiment, c'est et puis la soirée cabaret, voilà, c'est une première. Donc peut-être si c'est un succès, pourquoi pas, remettre ça sur les années suivantes. On va voir. On y réfléchit déjà, en tout cas, oui.
3: Cette journée du 23 mai est ouverte à toutes et à tous, et si vous voulez participer à la soirée cabaret et dîner à hauteur de 30€, vous pouvez réserver au 06 70 77 55 28. Aussi, il est possible de commander le livre historique des 80 ans des sapeurs-pompiers de Magnac-Laval au même numéro, 06 70 77 55 28. Pour rappel, les bénéfices seront reversés aux pupilles des pompiers de France, alors n'hésitez pas à venir nombreux soutenir et célébrer les pompiers de Magnac-Laval.

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2: Bonjour à tous. Donald Trump en déplacement en Chine. Il a échangé avec Xi Jinping ce matin. Les deux chefs d'État ont notamment abordé le sujet de Taïwan. Xi Jinping a mis en garde son homologue américain face à un risque de conflit si la question taïwanaise est maltraitée. Vous serez encore nombreux sur les routes aujourd'hui. Bison futé voit du orange au niveau national dans le sens des départs. C'est même rouge dans le quart nord-ouest, vert partout en France dans le sens des retours. La situation reste stable en France sur les contaminations à l'antivirus. Les 26 cas contacts identifiés sont toujours isolés en milieu hospitalier. Aucun ne présente de symptômes. La Française testée positive est toujours hospitalisée en réanimation dans un état grave. Et puis la Coupe du Monde 2026 de football approche et on connaît les têtes d'affiche du spectacle de la mi-temps de la finale qui aura lieu le 19 juillet prochain. On retrouvera notamment les chanteuses Madonna et Shakira, mais aussi le groupe de K-pop BTS. Ce sera le tout premier spectacle organisé à la mi-temps d'une finale de Coupe du Monde, comme les Américains en ont l'habitude pour le Super Bowl, la finale de la Ligue nord-américaine de football américain. Voilà pour l'essentiel de l'actualité. Bonne journée à tous.
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1: Bonjour, c'est Joëlle et Christiane.
2: Oui, bonjour.
1: Nous voilà pour vous présenter le programme du tiers-lieu pour les jours à venir. Alors, nous avons tout d'abord une exposition à partir du 15 mai et jusqu'au 3 juin, une exposition à Magnacueil sur la restauration de l'église.
2: L'église Saint-Maximin, tu peux préciser.
1: Oui, alors donc elle sera visible tous les matins à Magnacueil.
2: Joëlle, je sais qu'il y a aussi le mercredi 20 mai donc à 14h une balade dessinée qui sera où exactement, Joëlle?
1: Oui, nous avons décidé de renouveler cette tentative de balade dessinée. Elle va se dérouler à Arcoulan. Vous en avez parlé une première fois et donc on délocalise un peu pour que tous les habitants des hameaux puissent aussi participer à nos activités. Donc c'est une balade dessinée, on vous donne rendez-vous au tiers-lieu à 14h et nous partons en covoiturage sur Arcoulan. Geneviève s'occupe d'animer cette séance. Il s'agit de se balader et de choisir un endroit qui nous plairait à dessiner ou à faire des croquis, n'importe. Et ensuite, voilà, on en fait plusieurs. Tout autour, on fait un tour dans le village. C'est fort agréable. Et en fait, ensuite, on finit la séance au tiers-lieu où nous regroupons nos dessins et nous les exposons sur un panneau. Et c'est vraiment très, très chouette de voir comment sont ressentis les lieux qui nous entourent. Ça sera le mercredi 20 mai à partir de 14h au tiers-lieu. Maintenant, on a parlé d'une exposition sur la restauration de l'église. Elle sera suivie d'une conférence qui va se dérouler le 22 mai.
2: De 18h à 19h30 à la salle de spectacle, donc à côté de Magnacueil.
1: Donc c'est une conférence qui sera animée par qui, Christiane?
2: Alors par l'architecte qui a en charge cette restauration de l'église. Et il faut savoir qu'également, en même temps, il y aura un film de Madeleine Bossage. C'est un film qui porte sur la procession 2025. Donc durant tout le week-end de Pentecôte, du samedi au lundi, ce film passera donc à Magnacueil. Donc n'hésitez pas à venir le voir, à venir vous voir pour ceux qui y ont participé.
1: Et il y aura plusieurs projections dans la journée durant ce week-end. Voilà, ensuite nous allons vous parler d'un rendez-vous qui nous tient très à cœur. Vous savez que nous faisons des ateliers de danse en cercle et nous avons prévu une journée où nous allons célébrer la danse. Ça s'appelle d'ailleurs « Célébrons la danse ». Cette journée se déroulera, Christiane?
2: Le 26 mai, donc c'est un mardi, de 18h à 20h pour les groupes qui vont défiler. Il faut savoir que nous aurons les clubs de belle danse plutôt, de Bellac, qui feront des démonstrations de danse en ligne, mais sur des musiques modernes et non pas de la country, de la danse de salon également et de la danse traditionnelle. Donc il y aura également la danse Country Rose, danse en ligne de Maniac Laval, et puis Galopas Danse de Dinsac qui est plus basé sur des danses traditionnelles, et bien entendu le club de Maniac Laval qui est la danse en cercle, où chaque club donc fera une démonstration, invitera toutes les personnes présentes à cette manifestation à participer aussi suite à la démonstration aux danses. Donc c'est un moment vraiment très chaleureux, très convivial pour vibrer, rire et danser ensemble en plein air, puisque cette manifestation se déroulera au théâtre de Verdure. Alors bien entendu, s'il pleut, il y a une solution de repli qui sera la salle des fêtes, la salle du Rocher, donc de Maniac Laval. Et je répète les horaires, de 18 à 20h le mardi 26 mai.
1: Et j'ajoute que la participation est libre. N'hésitez pas à amener toute votre famille, vos enfants, vos petits-enfants, etc. Voilà pour le programme. N'hésitez pas à nous appeler à Magnacueil pour tout renseignement complémentaire au 07 70 00 64 79. On vous remercie de votre écoute.
2: Merci à tous.
1: Et on vous dit à bientôt.
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1: Bonjour à tous, les programmes télé et la télévision pour ce soir. Jeudi, on débute avec la chaîne TF1 qui nous propose ce soir le film La 7ème compagnie au clair de lune. Sur France 2, place au documentaire Roland-Garros, entre les lignes. Sur la chaîne France 3, la série Cassandre, diffusée dès 21h10. Sur la chaîne France 4, ce soir, spécial Eurovision, diffusée en direct dès 21h. Sur la chaîne M6, rendez-vous avec le jeu Les Traîtres à partir de 21h10. Sur la chaîne TFX, rendez-vous avec le film Percy Jackson, La mère des monstres, diffusé dès 21h10. Et enfin, pour terminer, rendez-vous par exemple ce soir sur la chaîne Novo avec le film La faille, diffusé dès 21h10. Avec tout ça, bonne soirée télé.

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2: Bonjour à tous, l'essentiel de l'actualité, il y aura-t-il un procès pour le crash d'Égyptair de 2016 entre Paris et Le Caire? Presque 10 ans jour pour jour après les faits, la justice française demande un non-lieu général. Les familles de victimes réclament des investigations complémentaires. L'avion s'était abîmé en Méditerranée. L'accident avait fait 66 victimes, dont 15 Français. La demande de masques FFP2 multipliée par 5 en moins d'une semaine en France. La crainte autour de l'antivirus provoque une ruée sur les protections sanitaires avec aussi une forte hausse des ventes de masques chirurgicaux. Le gouvernement assure que le stock de masques en France est suffisant pour au minimum 3 mois en cas d'épidémie. Patience derrière le volant, la circulation s'annonce encore difficile jusqu'en milieu d'après-midi. C'est orange dans tout le pays et même rouge dans le quart nord-ouest dans le sens des départs selon Bison Futé. C'est vert dans le sens des retours. L'ex-bras droit de Volodymyr Zelensky, rattrapé par une affaire de corruption, il est soupçonné d'avoir participé à un vaste réseau de détournement de fonds. La haute cour anticorruption ukrainienne a requis son placement en détention provisoire. Et puis qui fera partie de l'équipe de France de football pour le mondial cet été? Réponse ce soir avec la liste de Didier Deschamps. Il peut sélectionner jusqu'à 26 joueurs. Bonne journée à tous.
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1: Les pompiers de Magnac-Laval fêtent leurs 80 ans et à cette occasion, l'Amicale des sapeurs-pompiers de Magnac-Laval organise une journée festive le 23 mai. Nous sommes aujourd'hui avec Sylvain Tachot, pompier volontaire et président de l'Amicale des sapeurs-pompiers, pour en parler.
2: Pour les 80 ans du centre de secours, on a décidé quand même de marquer le coup. C'est pas tous les jours qu'on a 80 ans, donc on a décidé d'ouvrir les portes de la caserne à qui veut venir, en fait, à toute la population de Magnac-Laval, des communes aux alentours. Donc on va commencer à 9h30 à ouvrir les portes de la caserne pour découvrir, partager un moment convivial autour d'un petit déjeuner qui sera offert. Donc tout le monde est vraiment le bienvenu. On fera une petite cérémonie en fin de matinée vers 11h15, puis un vin d'honneur. Même chose pour essayer de discuter, de partager avec les gens de la commune, des communes aux alentours. Voilà, passer un vrai bon moment au centre de secours. Ensuite, on aura notre traditionnel annuel concours de pétanque l'après-midi, donc au terrain de pétanque de Magnac-Laval, avec des inscriptions sur place à partir de 14h. Et on va essayer de finir en beauté avec une belle soirée au gymnase, une soirée cabaret, avec une troupe qui s'appelle Revue Prestige, qui est une troupe qui tourne un peu partout dans la région, qui propose vraiment un gros spectacle avec un repas, donc tout ça pour 30€. Donc on a vraiment essayé de faire un prix abordable pour tous, pour essayer d'avoir un maximum de monde. On remercie la commune de nous prêter le gymnase, vraiment, parce que c'était pas facile à faire en salle des fêtes, parce qu'on attend vraiment beaucoup de monde, on espère vraiment avoir vraiment beaucoup de monde. Donc voilà, on va essayer de finir vraiment en beauté sur cette soirée cabaret, repas. Voilà, ce sera une première pour nous, c'est une première grosse organisation. Donc ça va être une belle journée et on espère avoir beaucoup de monde, quoi.
1: Oui, je l'espère pour vous aussi. Et à ce moment-là, donc sur la journée festive, vous en profiterez aussi pour faire une promo pour le livre aussi et du coup les donner aux gens qui les auront commandés.
2: Bien sûr. Oui, bien sûr. On va aussi en profiter pour faire un petit stand. Il y aura un petit stand qui sera là toute la journée avec les livres qui seront disponibles à la vente pour 20€, comme Bernard l'a dit. Donc les gens pourront se procurer le livre sur place s'ils le désirent. Pour ceux qui auront téléphoné, qui l'auront commandé, donc ils pourront l'avoir. Après, de toute façon, les livraisons continuent. Voilà, Bernard se charge même de livrer chez les gens qui peuvent effectivement pas se déplacer, parce que malheureusement il y a des gens qui peuvent pas se déplacer. Donc voilà, mais ça nous tient à cœur de vendre, d'en profiter aussi pour vendre ce livre, parce qu'il fait partie intégrante des 80 ans du centre de secours.
1: Et donc, vous l'avez dit, c'est la première grosse manifestation que vous mettez en place. Est-ce que ce serait le genre de manifestation que vous voudriez mettre en place sur chaque année maintenant, pas que pour les 80 ans et peut-être par exemple les 90 ans, mais plutôt chaque année ?
2: Les pompiers, on est quand même pas mal présents déjà sur des événements. Quand je dis que c'est le premier événement, c'est le premier gros événement, grosse soirée qu'on organise. Mais les pompiers organisent quand même leur concours de pétanque tous les ans, le loto, organiser aussi le réveillon du Nouvel An quand même, qui était quand même aussi pas rien à organiser. Mais là, on espère avoir 300, 400, peut-être 500 personnes. On touche du bois, voilà. Donc vraiment, c'est et puis la soirée cabaret, voilà, c'est une première. Donc peut-être si c'est un succès, pourquoi pas, oui, remettre ça sur les années suivantes. On va voir. On y réfléchit déjà, en tout cas, oui.
1: Cette journée du 23 mai est ouverte à toutes et à tous, et si vous voulez participer à la soirée cabaret et dîner à hauteur de 30€, vous pouvez réserver au 06 70 77 55 28. Aussi, il est possible de commander le livre historique des 80 ans des sapeurs-pompiers de Magnac-Laval au même numéro, 06 70 77 55 28. Pour rappel, les bénéfices seront reversés aux pupilles des pompiers de France, alors n'hésitez pas à venir nombreux soutenir et célébrer les pompiers de Magnac-Laval.

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1: Bonjour à tous, l'essentiel de l'actualité, il y aura-t-il un procès pour le crash d'Égyptair de 2016 entre Paris et Le Caire? Presque 10 ans jour pour jour après les faits, la justice française demande un non-lieu général. Les familles de victimes réclament des investigations complémentaires. L'avion s'était abîmé en Méditerranée. L'accident avait fait 66 victimes, dont 15 Français. La demande de masques FFP2 multipliée par 5 en moins d'une semaine en France. La crainte autour de l'antivirus provoque une ruée sur les protections sanitaires avec aussi une forte hausse des ventes de masques chirurgicaux. Le gouvernement assure que le stock de masques en France est suffisant pour au minimum 3 mois en cas d'épidémie. Patience derrière le volant, la circulation s'annonce encore difficile jusqu'en milieu d'après-midi. C'est orange dans tout le pays et même rouge dans le quart nord-ouest dans le sens des départs selon Bison Futé. C'est vert dans le sens des retours. L'ex-bras droit de Volodymyr Zelensky rattrapé par une affaire de corruption. Il est soupçonné d'avoir participé à un vaste réseau de détournement de fonds. La haute cour anticorruption ukrainienne a requis son placement en détention provisoire. Et puis qui fera partie de l'équipe de France de football pour le mondial cet été? Réponse ce soir avec la liste de Didier Deschamps. Il peut sélectionner jusqu'à 26 joueurs. Bonne journée à tous.
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2: L'association de pêche La Truite organise un concours de pêche ce samedi au plan d'eau communal d'Oradour-Saint-Genès. Inscription à 15 euros sur place à partir de 7h30. Concours en deux manches, 2h30 le matin et 2h30 l'après-midi, sur place, buvette et sandwich. À Dompierre-les-Églises, ce dimanche, c'est une journée balade et cuisine des plantes sauvages comestibles qui vous attend. Organisée par l'association Chlorophylle, animée par Isabelle Andréau, rendez-vous à 9h45 devant la salle des fêtes pour cet atelier de 10h à 18h. Au programme cueillette des plantes sauvages comestibles, à 12h, pique-nique léger, 14h, retour en salle pour cuisiner votre cueillette. On vous demande de prévoir sac et couteau pour la cueillette et de quoi prendre des notes. Le tarif 15 euros pour les adhérents, 20 euros pour les non-adhérents et gratuit pour les moins de 12 ans. Renseignements au 06 51 17 06 80. Le Gym Club de Maniac Laval vous attend ce samedi pour les parcours du cœur. Au programme marche douce et marche nordique sur la voie verte. Un parcours de 8 km au départ de l'espace du Rocher à 13h30. Sur place, boissons, gâteaux et surprises. Un événement en partenariat avec la Fédération Française de Cardiologie. À Blanzac, c'est la fête patronale ce week-end. Le comité des fêtes vous attend samedi pour un concours de pétanque en doublette à 13h30, mais également un concours de belote. Le dimanche, la fête se poursuit avec vide-grenier, foire artisanale et producteurs, défilé de tracteurs anciens et animation, sur place, restauration et buvette.
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1: Bonjour à tous, les programmes télé et la télévision pour ce soir. Jeudi, on débute avec la chaîne TF1 qui nous propose ce soir le film La 7ème compagnie au clair de lune. Sur France 2, place au documentaire Roland-Garros, entre les lignes. Sur la chaîne France 3, la série Cassandre, diffusée dès 21h10. Sur la chaîne France 4, ce soir, spécial Eurovision, diffusée en direct dès 21h. Sur la chaîne M6, rendez-vous avec le jeu Les Traîtres à partir de 21h10. Sur la chaîne TFX, rendez-vous avec le film Percy Jackson, La mère des monstres, diffusé dès 21h10. Et enfin, pour terminer, rendez-vous par exemple ce soir sur la chaîne Novo avec le film La faille, diffusé dès 21h10. Avec tout ça, bonne soirée télé.
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2: Bonjour à tous, l'essentiel de l'actualité, il y aura-t-il un procès pour le crash d'Égyptair de 2016 entre Paris et Le Caire? Presque 10 ans jour pour jour après les faits, la justice française demande un non-lieu général. Les familles de victimes réclament des investigations complémentaires. L'avion s'était abîmé en Méditerranée. L'accident avait fait 66 victimes, dont 15 Français. La demande de masques FFP2 multipliée par 5 en moins d'une semaine en France. La crainte autour de l'antivirus provoque une ruée sur les protections sanitaires avec aussi une forte hausse des ventes de masques chirurgicaux. Le gouvernement assure que le stock de masques en France est suffisant pour au minimum 3 mois en cas d'épidémie. Patience derrière le volant, la circulation s'annonce encore difficile jusqu'en milieu d'après-midi. C'est orange dans tout le pays et même rouge dans le quart nord-ouest dans le sens des départs selon Bison Futé. C'est vert dans le sens des retours. L'ex-bras droit de Volodymyr Zelensky rattrapé par une affaire de corruption. Il est soupçonné d'avoir participé à un vaste réseau de détournement de fonds. La haute cour anticorruption ukrainienne a requis son placement en détention provisoire. Et puis qui fera partie de l'équipe de France de football pour le mondial cet été? Réponse ce soir avec la liste de Didier Deschamps. Il peut sélectionner jusqu'à 26 joueurs. Bonne journée à tous.
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3: L'association de pêche La Truite organise un concours de pêche ce samedi au plan d'eau communal d'Oradour-Saint-Genès. Inscription à 15 euros sur place à partir de 7h30. Concours en deux manches, 2h30 le matin et 2h30 l'après-midi, sur place, buvette et sandwich. À Dompierre-les-Églises, ce dimanche, c'est une journée balade et cuisine des plantes sauvages comestibles qui vous attend. Organisée par l'association Chlorophylle, animée par Isabelle Andréo, rendez-vous à 9h45 devant la salle des fêtes pour cet atelier de 10h à 18h. Au programme cueillette des plantes sauvages comestibles, à 12h, pique-nique léger, 14h, retour en salle pour cuisiner votre cueillette. On vous demande de prévoir sac et couteau pour la cueillette et de quoi prendre des notes. Le tarif 15 euros pour les adhérents, 20 euros pour les non-adhérents et gratuit pour les moins de 12 ans. Renseignements au 06 51 17 06 80. Le Gym Club de Magnac-Laval vous attend ce samedi pour les parcours du cœur. Au programme marche douce et marche nordique sur la voie verte. Un parcours de 8 km au départ de l'espace du Rocher à 13h30. Sur place, boissons, gâteaux et surprises. Un événement en partenariat avec la Fédération Française de Cardiologie. À Blanzac, c'est la fête patronale ce week-end. Le comité des fêtes vous attend samedi pour un concours de pétanque en doublette à 13h30, mais également un concours de belote. Le dimanche, la fête se poursuit avec vide-grenier, foire artisanale et producteurs, défilé de tracteurs anciens et animation, sur place, restauration et buvette.
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2: Bonjour à tous. L'essentiel de l'actualité, il y aura-t-il un procès pour le crash d'Égyptair de 2016 entre Paris et Le Caire? Presque 10 ans jour pour jour après les faits, la justice française demande un non-lieu général. Les familles de victimes réclament des investigations complémentaires. L'avion s'était abîmé en Méditerranée. L'accident avait fait 66 victimes, dont 15 Français. La demande de masques FFP2 multipliée par 5 en moins d'une semaine en France. La crainte autour de l'antivirus provoque une ruée sur les protections sanitaires avec aussi une forte hausse des ventes de masques chirurgicaux. Le gouvernement assure que le stock de masques en France est suffisant pour au minimum 3 mois en cas d'épidémie. Patience derrière le volant, la circulation s'annonce encore difficile jusqu'en milieu d'après-midi. C'est orange dans tout le pays et même rouge dans le quart nord-ouest dans le sens des départs selon Bison Futé. C'est vert dans le sens des retours. L'ex-bras droit de Volodymyr Zelensky, rattrapé par une affaire de corruption, il est soupçonné d'avoir participé à un vaste réseau de détournement de fonds. La haute cour anticorruption ukrainienne a requis son placement en détention provisoire. Et puis qui fera partie de l'équipe de France de football pour le mondial cet été? Réponse ce soir avec la liste de Didier Deschamps. Il peut sélectionner jusqu'à 26 joueurs. Bonne journée à tous.
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2: Bonjour à tous, l'essentiel de l'actualité avec les 26 cas contacts français de l'antivirus, tous testés négatifs. C'est ce qu'a annoncé la ministre de la Santé aujourd'hui. Toutefois, ils feront l'objet d'un suivi médical avec 3 tests hebdomadaires. La patiente française hospitalisée à l'hôpital Bichat reste en réanimation. De son côté, le Centre européen de prévention et de contrôle des maladies estime très faible le risque pour la population de l'UE. 2 nouvelles plaintes contre Patrick Bruel pour agression sexuelle et tentative de viol. Leur précédente plainte de 2019 avait été classée sans suite. Les faits remontraient à 2010 et 2019. Au total, une trentaine de femmes accusent l'artiste de violences sexuelles. Patrick Bruel, lui, nie en bloc. En déplacement en Chine, Donald Trump qualifie ses échanges avec Xi Jinping à Pékin d'extrêmement positifs et productifs. Le président américain a officiellement invité son homologue chinois à la Maison-Blanche le 24 septembre. Le président chinois, lui, a mis en garde les États-Unis sur la question de Taïwan en soulignant qu'un mauvais traitement de ce dossier pourrait conduire les deux pays à un conflit. Et puis du foot, qui seront les Bleus sélectionnés pour la Coupe du Monde cet été? Didier Deschamps dévoile sa liste ce soir au JT de 20h sur TF1. Pour rappel, la compétition aura lieu du 11 juin au 19 juillet aux États-Unis, au Mexique et au Canada. Très bonne journée à tous.
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1: Bonjour à tous, l'essentiel de l'actualité avec les 26 cas contacts français de l'antivirus, tous testés négatifs. C'est ce qu'a annoncé la ministre de la Santé aujourd'hui. Toutefois, ils feront l'objet d'un suivi médical avec 3 tests hebdomadaires. La patiente française hospitalisée à l'hôpital Bichat reste en réanimation. De son côté, le Centre européen de prévention et de contrôle des maladies estime très faible le risque pour la population de l'UE. 2 nouvelles plaintes contre Patrick Bruel pour agression sexuelle et tentative de viol. Leur précédente plainte de 2019 avait été classée sans suite. Les faits remontraient à 2010 et 2019. Au total, une trentaine de femmes accusent l'artiste de violences sexuelles. Patrick Bruel, lui, nie en bloc. En déplacement en Chine, Donald Trump qualifie ses échanges avec Xi Jinping à Pékin d'extrêmement positifs et productifs. Le président américain a officiellement invité son homologue chinois à la Maison-Blanche le 24 septembre. Le président chinois, lui, a mis en garde les États-Unis sur la question de Taïwan en soulignant qu'un mauvais traitement de ce dossier pourrait conduire les deux pays à un conflit. Et puis du foot, qui seront les Bleus sélectionnés pour la Coupe du Monde cet été? Didier Deschamps dévoile sa liste ce soir au JT de 20h sur TF1. Pour rappel, la compétition aura lieu du 11 juin au 19 juillet aux États-Unis, au Mexique et au Canada. Très bonne journée à tous.
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1: Les pompiers de Magnac-Laval fêtent leurs 80 ans et à cette occasion, l'Amicale des sapeurs-pompiers de Magnac-Laval organise une journée festive le 23 mai. Nous sommes aujourd'hui avec Sylvain Tachot, pompier volontaire et président de l'Amicale des sapeurs-pompiers, pour en parler.
2: Pour les 80 ans du centre de secours, on a décidé quand même de marquer le coup. C'est pas tous les jours qu'on a 80 ans, donc on a décidé d'ouvrir les portes de la caserne à qui veut venir, en fait, à toute la population de Magnac-Laval, des communes aux alentours. Donc on va commencer à 9h30 à ouvrir les portes de la caserne pour découvrir, partager un moment convivial autour d'un petit déjeuner qui sera offert. Donc tout le monde est vraiment le bienvenu. On fera une petite cérémonie en fin de matinée vers 11h15, puis un vin d'honneur. Même chose pour essayer de discuter, de partager avec les gens de la commune, des communes aux alentours. Voilà, passer un vrai bon moment au centre de secours. Ensuite, on aura notre traditionnel annuel concours de pétanque l'après-midi, donc au terrain de pétanque de Magnac-Laval, avec des inscriptions sur place à partir de 14h. Et on va essayer de finir en beauté avec une belle soirée au gymnase, une soirée cabaret, avec une troupe qui s'appelle Revue Prestige, qui est une troupe qui tourne un peu partout dans la région, qui propose vraiment un gros spectacle avec un repas, donc tout ça pour 30 euros. Donc on a vraiment essayé de faire un prix abordable pour tous, pour essayer d'avoir un maximum de monde. On remercie la commune de nous prêter le gymnase, vraiment, parce que c'était pas facile à faire en salle des fêtes, parce qu'on attend vraiment beaucoup de monde, on espère vraiment avoir vraiment beaucoup de monde. Donc voilà, on va essayer de finir vraiment en beauté sur cette soirée cabaret, repas. Voilà, ce sera une première pour nous, c'est une première grosse organisation. Donc ça va être une belle journée et on espère avoir beaucoup de monde, quoi.
1: Oui, je l'espère pour vous aussi. Et à ce moment-là, donc sur la journée festive, vous en profiterez aussi pour faire une promo pour le livre aussi et du coup les donner aux gens qui les auront commandés.
2: Bien sûr. Oui, oui, bien sûr. On va aussi en profiter pour faire un petit stand. Il y aura un petit stand qui sera là toute la journée avec les livres qui seront disponibles à la vente pour 20 euros, comme Bernard l'a dit. Donc les gens pourront se procurer le livre sur place s'ils le désirent. Pour ceux qui auront téléphoné, qui l'auront commandé, donc ils pourront l'avoir. Après, de toute façon, les livraisons continuent. Voilà, Bernard se charge même de livrer chez les gens qui peuvent effectivement pas se déplacer, parce que malheureusement il y a des gens qui peuvent pas se déplacer. Donc voilà, mais ça nous tient à cœur de vendre, d'en profiter aussi pour vendre ce livre, parce qu'il fait partie intégrante des 80 ans du centre de secours.
1: Et donc, vous l'avez dit, c'est la première grosse manifestation que vous mettez en place. Est-ce que ce serait le genre de manifestation que vous voudriez mettre en place sur chaque année maintenant, pas que pour les 80 ans et peut-être par exemple les 90 ans, mais plutôt chaque année ?
2: Les pompiers, on est quand même pas mal présents déjà sur des événements. Quand je dis que c'est le premier événement, c'est le premier gros événement, grosse soirée qu'on organise. Mais les pompiers organisent quand même leur concours de pétanque tous les ans, le loto, organiser aussi le réveillon du Nouvel An quand même, qui était quand même aussi pas rien à organiser. Mais là, on espère avoir 300, 400, peut-être 500 personnes. On touche du bois, voilà. Donc vraiment, c'est et puis la soirée cabaret, voilà, c'est une première. Donc peut-être si c'est un succès, pourquoi pas, oui, remettre ça sur les années suivantes. On va voir. On y réfléchit déjà, en tout cas, oui.
1: Cette journée du 23 mai est ouverte à toutes et à tous, et si vous voulez participer à la soirée cabaret et dîner à hauteur de 30 euros, vous pouvez réserver au 06 70 77 55 28. Aussi, il est possible de commander le livre historique des 80 ans des sapeurs-pompiers de Magnac-Laval au même numéro, 06 70 77 55 28. Pour rappel, les bénéfices seront reversés aux pupilles des pompiers de France, alors n'hésitez pas à venir nombreux soutenir et célébrer les pompiers de Magnac-Laval.
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1: Bonjour à tous, les programmes télé et la télévision pour ce soir. Jeudi, on débute avec la chaîne TF1 qui nous propose ce soir le film La 7ème Compagnie au clair de lune. Sur France 2, place au documentaire Roland-Garros entre les lignes. Sur la chaîne France 3, la série Cassandre diffusée dès 21h10. Sur la chaîne France 4, ce soir spécial Eurovision diffusée en direct dès 21h. Sur la chaîne M6, rendez-vous

Avec le jeu Les Traîtres à partir de 21h10 sur la chaîne TFX. Rendez-vous avec le film Percy Jackson, La mère des monstres, diffusé dès 21h10. Et enfin, pour terminer, rendez-vous par exemple ce soir sur la chaîne Novo avec le film La faille, diffusé dès 21h10. Avec tout ça, bonne soirée télé.

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2: L'essentiel de l'actualité avec l'interpellation de l'auteur présumé de la fusillade mortelle à Nice lundi dernier. Trois autres complices présumés ont également été arrêtés et placés en garde à vue. Le suspect qui s'était enfui en trottinette est déjà connu des services de police. La fusillade avait fait deux morts, âgés de 38 et 57 ans. L'enquête se poursuit. Un appel à témoins en région parisienne, c'est pour retrouver Ileana, une fillette de 10 ans à Ivry-sur-Seine. La dernière fois qu'elle a été vue, c'était samedi dernier. Elle ne connaîtrait pas son identité réelle et se ferait appeler Natacha. Elle mesure 1m50, elle a les cheveux châtains, mi-longs et ondulés. La dernière fois qu'elle a été vue, elle portait une longue veste noire sur une robe marron, une chemise claire et des babouches rouges. Si vous avez des informations, faites le 17. Le point sur la propagation de l'antivirus. Les 26 cas contacts français ont tous été testés négatifs. C'est ce qu'a annoncé la ministre de la Santé ce jeudi. Toutefois, ils feront l'objet d'un suivi médical. La patiente française hospitalisée à l'hôpital Bichat, elle, est toujours en réanimation. Et puis au Moyen-Orient, Téhéran a autorisé le passage de plusieurs navires chinois dans le détroit d'Ormuz. Dans le même temps, nouvelle session de négociations à Washington entre Israël et le Liban. Alors qu'un cessez-le-feu arrive à expiration, les échanges doivent durer deux jours.
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2: L'association de pêche La Truite organise un concours de pêche ce samedi au plan d'eau communal d'Oradour-Saint-Genest. Inscription à 15 euros sur place à partir de 7h30. Concours en deux manches, 2h30 le matin et 2h30 l'après-midi, sur place, buvette et sandwich. À Dompierre-les-Églises, ce dimanche, c'est une journée balade et cuisine des plantes sauvages comestibles qui vous attend. Organisée par l'association Chlorophylle, animée par Isabelle Andréo, rendez-vous à 9h45 devant la salle des fêtes pour cet atelier de 10h à 18h. Au programme cueillette des plantes sauvages comestibles, à 12h, pique-nique léger, 14h, retour en salle pour cuisiner votre cueillette. On vous demande de prévoir sac et couteau pour la cueillette et de quoi prendre des notes. Le tarif 15 euros pour les adhérents, 20 euros pour les non-adhérents et gratuit pour les moins de 12 ans. Renseignements au 06 51 17 06 80. Le Gym Club de Magnac-Laval vous attend ce samedi pour les parcours du cœur. Au programme marche douce et marche nordique sur la voie verte. Un parcours de 8 km au départ de l'espace du Rocher à 13h30. Sur place, boissons, gâteaux et surprises. Un événement en partenariat avec la Fédération Française de Cardiologie. À Blanzac, c'est la fête patronale ce week-end. Le comité des fêtes vous attend samedi pour un concours de pétanque en doublette à 13h30, mais également un concours de belote. Le dimanche, la fête se poursuit avec vide-grenier, foire artisanale et producteurs, défilé de tracteurs anciens et animation, sur place, restauration et buvette.
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1: Bonjour à tous, c'est Actu Ciné, votre programme consacré au cinéma, une chronique réalisée en partenariat avec RMJ, la radio des meilleurs jours en Limousin, avec Jean-Paul Jarry, chef opérateur cinéma et professeur à Cinémagis Bordeaux, accompagné de Morgane Niadakan, chroniqueur sur Radio Campus Bordeaux, également prof à cette même école Cinémagis. Aujourd'hui, on va s'intéresser aux récompenses type Oscar, César, Palme d'Or. Enfin, il y en a plein, il y en a des milliers. Jean-Paul.
2: Oui, alors comme par hasard, les plus connus, c'est l'Oscar. Je pense qu'il faut distinguer ces récompenses nationales, on va dire, un peu différentes des festivals. Des festivals prestigieux, c'est pas tout à fait la même chose.
1: Les festivals, c'est international.
2: Non, il y a des festivals nationaux aussi. Si on prend le court-métrage, par exemple, il y a des courts-métrages français-français. Je pense que dans d'autres pays, c'est un peu pareil.
1: Mais les grands festivals sont souvent internationaux.
2: Ah oui, les grands, oui, oui, tout à fait. Alors les Oscars, c'est ce qu'on appelle des académies, c'est-à-dire que c'est un groupement des professionnels, c'est la profession qui se récompense en un sens. Voilà.
1: C'est un entre-soi.
2: Oui, c'est un entre-soi. Alors bien sûr, le vote est libre et il y a toutes les couleurs de toutes les opinions. Voilà. Alors il y a d'abord la sélection, il y a d'abord c'est valoriser le cinéma d'un pays au sein de ce pays. Alors il y a plusieurs catégories, par exemple tant les Oscars que les Césars récompensent les films internationaux. Il y a une section films étrangers.
1: Mais parfois, Jean-Paul, il y a quand même des films étrangers qui arrivent à avoir la statuette de meilleur film.
2: Oui, ça s'appelle The Artist.
1: Ça s'appelle The Artist.
2: Oui, oui, il y a des exceptions. Il y a des. C'est vrai que c'est pas un film américain.
1: Ouais. Bon, c'est rare.
2: C'est rare. C'est rare. Mais ça existe. Voilà.
3: Cette année au César, il y avait Nouvelle Vague qui est produit en France, mais qui est un réalisateur
2: américain.
1: Mais qui a pas gagné. Mais c'est vrai que la plupart du temps, c'est des compétitions plus nationales.
2: Oui, et politiques aussi. Le premier Oscar, la première cérémonie des Oscars, c'est 1928. Donc, elle est très ancienne. L'Oscar de la photographie, c'est Sunrise de Murnau, l'aurore. C'est-à-dire que c'est un réalisateur allemand et un chef opérateur allemand, Karl Freund.
1: Comme voilà. Quoi, c'est assez international, finalement.
2: Tout à fait. Mais Murnau, le réalisateur, travaillait aux États-Unis. Un peu comme Polanski, dont on a parlé dans une précédente émission. Donc, le financement était américain.
1: Est-ce qu'aujourd'hui, les Oscars, il y a une crédibilité qu'on peut donner à ce type de récompense?
2: C'est le grand débat. Et je pense que les Césars, c'est pareil. C'est difficile à dire parce que je pense qu'on ne peut pas exclure la subjectivité.
1: Déjà, il y a un choix qui est fait. Il y a le choix des films, de la sélection.
2: Il y a la sélection, bien sûr. Voilà. Alors, les Césars, comme les Oscars, récompensent les films de l'année précédente. Donc, ça limite, d'une certaine manière.
1: C'est un an, quoi.
2: Oui, c'est un an. Bon, les Oscars de cette année 2026, c'était les films de 2025. Voilà. César, pareil. Les Oscars, surtout, ils ont symbolisé la récompense. Qu'a fait Azanavicius à la cérémonie? J'ai un Oscar, j'ai un Oscar, j'ai un Oscar. C'est une consécration. Alors, je pense que là, on oublie. Quand on l'a dans la main, on oublie s'il y a eu subjectivité ou pas dans le vote. C'est un peu chacun son âme et conscience, quoi. Voilà. Alors, est-ce qu'il y a des influences?
1: Il y a des lobbies, en tout cas.
2: Oui, il y a des lobbies.
3: Côté Oscar, c'est assez évident. Oui.
2: Je pense que la valeur de ces récompenses, c'est un peu la notoriété. Les Oscars, c'est indéniable. C'est reconnu internationalement et tout le monde rêve d'avoir un Oscar.
1: On compare souvent une campagne pré-Oscar à une campagne électorale, presque.
2: On en revient aux influences et aux lobbies. Justement, en Nouvelle Vague, pour les Césars, on avait dit il est nominé tant de fois. Voilà. Il y a eu plein de films qui ont été nominés. Je crois que c'était 37 Dalmatins de Benex qui n'a eu que le César pour l'affiche.
1: Et il n'existe plus ce César pour l'affiche.
2: Peut-être, oui. Ça évolue. Bon, que ça évolue d'un et sur l'autre, ça, pourquoi pas.
1: Il y a des nouvelles catégories qui arrivent, d'autres qui sont supprimées.
2: Oui, voilà. Bon, ça, on va dire, c'est un peu l'air du temps. Ouais, voilà. Ça, c'est peut-être pas dénué d'influence non plus.
3: Mais c'est vrai qu'il y a une dimension politique, ce que tu disais. Il y a une dimension au sens large, et ça se fait partie, côté chacun votant son âme et conscience, dimension idéologique. Ce que je veux dire, c'est que, mais idéologique, pas forcément politique, mais c'est pas déconnant de présenter Nouvelle Vague et ça aurait pas été déconnant qu'il ait une pluie de César dans la mesure où ça fait référence à un moment important
2: du cinéma français,
3: etc. Oui. Et où c'est bien de valoriser ces films-là. Et on a la même aux Oscars pour d'autres raisons. Donc effectivement, il y a des moments où on peut penser, au-delà de la simple qualité esthétique du film, pour les votants, que c'est peut-être ça qu'il faut mettre en... C'est ce truc, ce sujet, ce qu'il faut mettre en valeur maintenant, parce que c'est le moment, quoi. Et là, effectivement, on dépasse le pur cadre esthétique d'une certaine manière.
1: Il y a une époque où le Festival de Cannes, c'était les pays qui présentaient les films. Au début du Festival de Cannes, il y avait une sélection qui était faite dans chaque pays... Et c'était les films représentés en quelque sorte les pays.
2: C'est toujours pareil.
1: Ben non, pas aujourd'hui. Les films ne représentent pas leur pays.
3: Ils représentent le réalisateur avant.
1: Ils représentent le réalisateur.
2: Oui, le réalisateur. Oui, mais on en revient à l'émission, on a parlé à qui appartient le film. Là.
3: Tu parlais de la Porte de l'Enfer de Kinugasa. Oui. C'est vrai que le Festival de Cannes, de ce point de vue-là, dans les films japonais qui ont été présentés, a permis... Le Festival de Cannes a été une vraie porte d'entrée du cinéma japonais
1: en Occident en général. Si, par exemple, le dernier film de Takeshi Kitano est sélectionné au Festival de Cannes, ce n'est pas le Japon qui a proposé ce film au Festival de Cannes. C'est d'abord Takeshi Kitano qui a envoyé son film.
2: C'est les producteurs aussi.
1: Oui, c'est les producteurs.
2: C'est les producteurs, plus que le réalisateur.
3: Et puis, en ce moment, côté festival, c'est Thierry Frémaux et d'autres, surtout lui, parce qu'il est premier secrétaire. Enfin, voilà, il y a différentes instances, effectivement, qui font différents choix. La différence aussi entre les récompenses comme ça et les festivals, c'est que le côté récompense César-Oscar, voilà, c'est ça, c'est les films de l'année dernière. Grosso modo, on est censé les avoir vus. Un festival, ça met quand même en avant les films et on les projette. On montre d'abord des films dans un festival.
2: Alors, les membres de l'Académie, j'en connais certains, ont des projections organisées.
3: Oui, tout à fait.
2: Alors, est-ce que maintenant, c'est sur Internet ?
3: C'est possible aussi. Et on sait très bien... Enfin, en tout cas, il y a eu plusieurs bruits de couloir qui, à mon avis, sont plus que fondés. Parce que sur le fait que, on vote, mais on n'a pas tout vu.
2: Oui. Alors, les projections soient organisées, est-ce que tous ceux qui sont supposés y aller, ils vont ?
3: Un festival est un petit peu ouvert, le jury est là, et en général, il y a des projections qui se font dans le temps.
2: Oui, tout à fait.
3: L'idée, c'est quand même de célébrer les projections de films avant les récompenses qui vont avec.
2: Et aussi, il y a toute la cérémonie, il y a tout le show. Je trouve qu'ils se copient un peu trop les uns les autres. Je trouve que chacun n'a pas son originalité. Tous ont copié les Oscars. Et c'est un peu dommage, je trouve. La statuette. Parce que pourquoi l'appeler un César ? Pourquoi l'appeler, Berlin, c'est l'ours d'or. C'est pareil, c'est comme la palme d'or. Alors la palme, c'est les palmiers de la Croisette. L'ours d'or, l'ourson étant le symbole de la ville de Berlin. Voilà.
1: Le César, c'est parce que c'est César, qui a conçu.
2: Oui, tout à fait. Mais c'est bien c'est copié un Oscar d'une certaine manière.
1: Moi, je trouve ça très beau, un César.
2: Je ne conteste pas.
1: César,
2: mais
1: c'est... Ça a une autre gueule que l'Oscar, moi.
2: Oui, l'Oscar, il date de son époque. Il date de 1928.
3: Oui, c'est vrai que c'est plus vieux aussi, mais voilà. Simplement la tradition.
2: Mais on ne va pas changer l'Oscar aujourd'hui.
1: Ah non, il n'en est pas question.
2: C'est pas possible.
1: On ne va pas changer le César non plus. Voilà. Et on ne changera pas la Palme d'Or non plus.
2: Non plus.
3: Je pense qu'effectivement, tout le monde a un peu ses perceptions du côté « il copie tous les Oscars », puisque les cérémonies comme les Césars, je parle de celle-là parce qu'on est en France et que je peux prendre un peu la température, enfin, disons que les cérémonies qui sont supposées avoir un peu copié les Oscars sont aussi jugées à l'aune du fait qu'ils les copient bien ou pas d'une certaine manière. C'est-à-dire qu'effectivement, quand il y a un truc qui revient très souvent aux cérémonies des Césars, c'est le côté « c'est quand même moins bien que les Oscars au niveau de l'animation, au niveau d'un tas de trucs, quoi. Donc effectivement, il y a ce point de comparaison. C'est vrai que c'est d'abord les Oscars. Ouais.
1: Après, la cérémonie des Césars de cette année était plutôt un bon cru, moi j'ai trouvé. J'ai pas tout vu, mais de ce que j'ai pu en voir, c'était quand même un peu mieux que d'habitude.
2: Moi, ce que je remarque, c'est surtout les invités étrangers qui se remarquent. Alors là, c'était les Américains. Alors eux sont
1: c'était Jim Carrey cette année.
2: Oui, ils sont très forts sur scène. Très, très forts sur scène. Et ça, ils savent faire le show. Les Françaises, pas toujours. C'est variable, oui, voilà. Par exemple, je me souviens, Coluche. Je suis ému, je remercie Claude Berry, mais lui savait faire ça. Je me souviens aussi de Cécile de France, qui à un moment au milieu de la cérémonie fait « Ah, je boirais bien un petit café !» Et il y a un gars qui lui apporte une bière. C'est un peu drôle. Alors cette année, il y a eu des chorégraphies.
1: Ouais, cette année,
2: il y
1: c'était
2: avait
1: pas
2: eu,
1: mal.
2: Oui,
1: ouais,
2: oui, il y a eu certes, voilà.
3: Et après, encore une fois, c'est aussi sous l'impulsion des invités américains. Ce que je veux dire, c'est que Laverne a fait un truc où il s'est complètement lâché parce qu'il avait Jim Carrey en face et qu'il fallait se mettre dans la roue de l'énergie de Jim Carrey. Quelque part. Donc, il a bien fallu faire un truc.
1: J'ai beaucoup aimé le moment où il y avait le doubleur français de Jim Carrey.
2: Oui, c'était un moment émotionnel.
1: J'ai trouvé ça super. Quoi. C'était une bonne idée. Quoi.
3: Après, tu parlais de la... Je reviens, ça n'a rien à voir, je passe sur du coquela, mais tu parlais de la crédibilité des prix, des Oscars et tout. Ouais. Je repense quand même toujours, je ne l'ai pas vécu en temps et en heure, hein, c'était dans les années 60, je n'étais pas là, mais je repense à Brian De Palma, à qui on disait « ça ne vous frustre pas de jamais avoir eu un Oscar », etc. Et qui disait, vous savez, moi je me souviens de l'année où dans l'Oscar des meilleurs effets spéciaux, d'un côté, il y avait le Cléopâtre de Mankiewicz, où grosso modo, il y a un fondu enchaîné à un moment où il regarde l'avenir, tout ça, et où de l'autre côté, il y avait les oiseaux d'Hitchcock, où on pouvait imaginer tous les trucages les plus complexes possibles qui étaient dedans, et il les a tous mis, et c'était fabuleux à voir. Et qui c'est qui a eu l'Oscar? C'est Cléopâtre. Donc, en termes de crédibilité, c'est vrai que des fois, il y a quand même des trucs, tu te dis, bon, ça reste une récompense, une statuette, ça ne veut pas toujours dire grand-chose, quoi.
1: Oui, et puis quand on voit aussi que certaines années, il y a des grands oubliés... qui sont même pas dans la sélection.
3: Oui, c'est ça. Il y a déjà la sélection. Il y a déjà qui va concourir ou pas. Si ce que tu estimes toi être le meilleur film de l'année, il est déjà pas dans la sélection, tu dis bon bah.
1: Ben ouais, voilà. Ça pose quand même question. Là, le dernier Kechiche, qui était même pas dans la sélection, mais même pas une seule nomination. On peut se poser quand même des questions.
3: Alors là, j'imagine que le côté politique et idéologique joue. C'est le moment où il ne faut plus trop parler de Kechiche.
1: Oui, d'accord.
3: Il est un peu dans le creux de la vague. Mais oui, bah oui bien sûr. Non, mais je te rejoins.
1: C'est quand même assez aberrant, quoi. Certains choix.
2: Oui. Mais regarde la politique. Par exemple, la Mostra de Venise, c'est une création de Mussolini, 1937. Berlin, il ne faut pas oublier que Berlin, c'est Berlin-Ouest. Donc, c'était la guerre froide. Donc, c'était une vitrine de l'Ouest face à l'Est. Cannes, c'est plus historique, c'est plus...
3: Mais les remous de la création du Festival de Cannes, il y a beaucoup de choses à dire aussi. Hein, oui, parce que c'est vrai que politiquement, ça a été compliqué. Et ça a été très politique au départ, bien sûr.
1: Mais merci à vous deux d'avoir évoqué au micro les récompenses.
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4: Bonjour, c'est Joël et Christiane.
5: Oui, bonjour.
4: Nous voilà pour vous présenter le programme du tiers-lieu pour les jours à venir. Alors, nous avons tout d'abord une exposition à partir du 15 mai et jusqu'au 3 juin, une exposition à Maniaqueuil sur la restauration de l'église.
5: L'église Saint-Maximin, tu peux préciser.
4: Oui, alors donc elle sera visible tous les matins à Maniaqueuil.
5: Joël, je sais qu'il y a aussi... Ici, le mercredi 20 mai, donc à 14h, une balade dessinée qui sera où exactement, Joël?
4: Oui, nous avons décidé de renouveler cette tentative de balade dessinée. Elle va se dérouler à Arcoulan. Vous en avez parlé une première fois. Et donc, on délocalise un peu pour que tous les habitants des hameaux puissent aussi participer à nos activités. Donc, c'est une balade dessinée. On vous donne rendez-vous au tiers-lieu à 14h. Et nous partons en covoiturage sur Arcoulan. Geneviève s'occupe d'animer cette séance. Il s'agit de se balader et de choisir un endroit qui nous plairait à dessiner ou à faire des croquis, n'importe. Et ensuite, voilà, on en fait plusieurs. Tout autour, on fait un tour dans le village. C'est fort agréable. Et en fait, ensuite, on finit la séance au tiers-lieu où nous regroupons nos dessins et nous les exposons sur un panneau. Et c'est vraiment très, très chouette de voir comment sont ressentis les lieux qui nous entourent. Ça sera le mercredi 20 mai à partir de 14h au tiers-lieu. Maintenant, nous avons on a parlé d'une exposition sur la restauration de l'église. Elle sera suivie d'une conférence qui va se dérouler le 22 mai.
5: De 18h à 19h30 à la salle de spectacle, donc à côté de Maniaqueuil.
4: Donc c'est une conférence qui sera animée par qui, Christiane?
5: Alors par l'architecte qui est en charge de cette restauration de l'église. Et il faut savoir qu'également, en même temps, il y aura un film de Madeleine Bossage. C'est un film qui porte sur la procession 2025. Donc durant tout le week-end de Pentecôte, du samedi au lundi, ce film passera donc à Magny-Accueil. Donc n'hésitez pas à venir le voir, à venir vous voir pour ceux qui y ont participé.
4: Il y aura plusieurs projections dans la journée durant ce week-end. Voilà. Ensuite, nous allons vous parler d'un rendez-vous qui nous tient très à cœur. Vous savez que nous faisons des ateliers de danse en cercle et nous avons prévu une journée où nous allons célébrer la danse. Ça s'appelle d'ailleurs « Célébrons la danse ». Cette journée se déroulera, Christiane,
5: le 26 mai, donc c'est un mardi, de 18h à 20h pour les groupes qui vont défiler. Il faut savoir que nous aurons les clubs de belle danse plutôt, de Bellac, qui feront des démonstrations de danse en ligne, mais sur des musiques modernes et non pas de la country, de la danse de salon également et de la danse traditionnelle. Donc il y aura également la danse Country Rose, danse en ligne de Maniac Laval, et puis Galopa Danse de Dinsac qui est plus basée sur des danses traditionnelles, et bien entendu le club de Maniac Laval qui est la danse en cercle, où chaque club donc fera une démonstration, invitera toutes les personnes présentes à cette manifestation à participer aussi suite à la démonstration aux danses. Donc c'est un moment vraiment très chaleureux, très convivial pour vibrer, rire et danser ensemble en plein air, puisque cette manifestation se déroulera au théâtre de Verdure. Alors bien entendu, s'il pleut, il y a une solution de repli qui sera la salle des fêtes, la salle du Rocher, donc de Maniac Laval. Et je répète les horaires, de 18 à 20h le mardi 26 mai.
4: Et j'ajoute que la participation est libre. N'hésitez pas à amener toute votre famille, vos enfants, vos petits-enfants, etc. Voilà pour le programme. N'hésitez pas à nous appeler à Magny-Accueil pour tout renseignement complémentaire au 07 70 00 64 79. On vous remercie de votre écoute.
5: Merci à tous.
4: Et on vous dit à bientôt.
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2: L'association de pêche La Truite organise un concours de pêche ce samedi au plan d'eau communal d'Oradour-Saint-Genès. Inscription à 15 euros sur place à partir de 7h30. Concours en deux manches, 2h30 le matin et 2h30 l'après-midi, sur place, buvette et sandwich. À Dompierre-les-Églises, ce dimanche, c'est une journée balade et cuisine des plantes sauvages comestibles qui vous attend. Organisée par l'association Chlorophylle, animée par Isabelle Andréau, rendez-vous à 9h45 devant la salle des fêtes pour cet atelier de 10h à 18h. Au programme cueillette des plantes sauvages comestibles, à 12h, pique-nique léger, 14h, retour en salle pour cuisiner votre cueillette. On vous demande de prévoir sac et couteau pour la cueillette et de quoi prendre des notes. Le tarif 15 euros pour les adhérents, 20 euros pour les non-adhérents et gratuit pour les moins de 12 ans. Renseignements au 06 51 17 06 80. Le Gym Club de Magnac-Laval vous attend ce samedi pour les parcours du cœur. Au programme marche douce et marche nordique sur la voie verte. Un parcours de 8 km au départ de l'espace du Rocher à 13h30. Sur place, boissons, gâteaux et surprises. Un événement en partenariat avec la Fédération Française de Cardiologie. À Blanzac, c'est la fête patronale ce week-end. Le comité des fêtes vous attend samedi pour un concours de pétanque en doublette à 13h30, mais également un concours de belote. Le dimanche, la fête se poursuit avec vide-grenier, foire artisanale et producteurs, défilé de tracteurs anciens et animation, sur place, restauration et buvette.
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0: La tribune d'Éric Carner de Béville sur RMJ, juriste international et membre du cercle Montesquieu, il nous offre son regard acéré sur des sujets aussi divers que variés. Bonjour Éric, parlons aujourd'hui de la crise en Iran et au Liban qui devient mondiale avec les restrictions de carburant et vous posez la question suivante, savoir qui est responsable, qu'en est-il ?
1: Merci Philippe et bonjour à vous ainsi qu'à toutes et tous, chères auditrices et auditeurs de RMJ. En effet, quelles que soient les positions des uns et des autres sur la guerre au Moyen-Orient, là où se trouve l'Iran, et au Proche-Orient, là où se trouve le Liban, il me semble important de se poser aujourd'hui la question de savoir qui en est responsable. Le 1er mars 2026, date des premières frappes militaires des États-Unis et d'Israël contre l'Iran, restera comme une date charnière dans l'histoire de cette région. Les frappes coordonnées des États-Unis et d'Israël contre plusieurs cibles stratégiques iraniennes et positions liées au Hezbollah au Liban ont marqué un saut qualitatif dans une confrontation déjà ancienne mais désormais assumée comme quasi directe. Derrière la rhétorique sécuritaire de Washington et de Tel Aviv, c'est-à-dire neutraliser l'uranium enrichi, détruire les missiles balistiques et démanteler les proxys régionaux, se dessine peut-être une réalité bien plus inquiétante, l'embrasement d'une crise régionale aux répercussions mondiales. Je dois dire que ces attaques n'émergent pas dans un vide historique. Elles prolongent la guerre dite des 12 jours de 2025, séquence de confrontations brutales entre d'une part Israël et les États-Unis et d'autre part l'Iran et leurs relais respectifs, qui avaient déjà démontré combien l'équilibre stratégique régional était devenu instable. Durant cette guerre éclair, frappes aériennes, cyberattaques, assassinats ciblés et salves de missiles avaient révélé une extraordinaire précision dans les bombardements militaires et l'idée dominante que le conflit serait court, décisif et unilatéral en faveur bien sûr des États-Unis et d'Israël. Les objectifs affichés de la guerre actuelle paraissent clairs. Premièrement, empêcher définitivement l'Iran d'atteindre une capacité nucléaire militaire. Deuxièmement, réduire drastiquement son arsenal balistique. Et troisièmement, démanteler l'architecture de ses relais armés, Hezbollah, milice irakienne, Houthis, groupe syrien. En apparence, cette doctrine relève d'une stratégie préventive. En pratique, elle engage une transformation profonde de l'ordre régional par la force. À ce jour, toutefois, se dessine une pensée qui veut que la logique de guerre indirecte et courte et d'un confinement régional du conflit a des limites. Dans ce contexte, une question fondamentale émerge. Qui porte réellement la responsabilité de cette crise devenue mondiale ? Le régime iranien, par son idéologie révolutionnaire et son expansionnisme ? Israël et les États-Unis, par leur stratégie de surenchère militaire ? Ou encore les puissances internationales incapables de prévenir l'effondrement diplomatique ? Car au-delà des missiles et des centrifugeuses, cette crise révèle surtout l'échec collectif d'un système international incapable de contenir les logiques extrêmes. L'Iran joue avec le feu théocratique, Israël avec la doctrine de sécurité absolue, Washington avec la puissance coercitive, tandis que l'ONU, l'Europe et la France paraissent relégués au rôle de spectateurs impuissants. J'avoue que désigner un responsable unique serait réducteur. Toutefois, la vérité est plus dérangeante. Cette crise mondiale naît de responsabilités imbriquées, d'idéologies antagonistes et d'aveuglements stratégiques qui, ensemble, alimentent une spirale potentiellement incontrôlable. Je vous propose de réfléchir ensemble sur les trois points suivants. Primo, le régime islamiste iranien. Deuxio, la coalition israélo-américaine. Et tertio, les autres protagonistes en présence, à savoir l'ONU, l'Union européenne et la France.
0: D'accord Eric, et que dire en premier lieu du régime islamiste iranien qui est au pouvoir depuis 1979, presque 4 décennies, et qui proclame ouvertement la destruction d'Israël et des États-Unis ?
1: Merci Philippe, et certains parmi nos auditrices et auditeurs de RMJ se souviendront qu'en effet, en 1979, et très précisément le 1er février, l'ayatollah Khomeini était à bord d'un avion d'Air France qui l'amena à Téhéran après 15 ans d'exil, principalement en France. Ne l'oublions pas. Ce fut le début du régime islamiste iranien qui perdure encore aujourd'hui, mais sans doute pour peu de temps encore. Depuis 1979, le régime islamiste d'Iran a inscrit dans son ADN politique une hostilité doctrinale envers Israël et les États-Unis qu'il considère comme le grand Satan. L'antisionisme radical et l'anti-américanisme ne sont pas de simples outils diplomatiques. Ils constituent une base de légitimation interne. La destruction symbolique d'Israël et la contestation de l'influence occidentale permettent au régime de fédérer son appareil idéologique parmi une population à la fois infantilisée et soumise à la violence des gardiens de la révolution et de la propagande à outrance. Cela n'est pas sans rappeler l'Allemagne nazie du début des années 1940. Cette posture nourrit mécaniquement les tensions. Les slogans ne sont pas anodins lorsqu'ils s'accompagnent d'investissements militaires, de programmes balistiques et de stratégies régionales offensives. En ce sens, Téhéran a largement contribué à institutionnaliser la guerre actuelle. Il y a aussi tous les proxys, c'est-à-dire le Hezbollah libanais, les Houthis yéménites, certaines milices chiites irakiennes ou groupes syriens qui constituent les prolongements géopolitiques de l'Iran. Le terme de proxys vient de l'anglais et désigne quelqu'un qui a reçu le pouvoir d'agir en son nom. Le terme est utilisé communément dans le contexte des conseils d'administration ou des assemblées générales. La personne qui a reçu le pouvoir d'agir pour autrui s'appelle un proxy. Dans la géopolitique du Proche et Moyen-Orient, cette stratégie de proxys permet à Téhéran de donner pouvoir à ses groupuscules terroristes locaux pour exercer une influence régionale sans confrontation frontale permanente. Mais ce modèle a aussi alimenté l'instabilité chronique du Liban, de la Syrie, de l'Irak et du Yémen. En armant, finançant et structurant des forces locales, l'Iran a renforcé une logique de guerre asymétrique permanente, brouillant les frontières entre résistance, influence et terrorisme. Il y a aussi le dossier brûlant de l'uranium iranien et de son enrichissement avancé qui suscite depuis des années une suspicion internationale profonde. Si Téhéran revendique un programme civil, l'accumulation de capacités sensibles, la limitation de la transparence et les avancées techniques nourrissent la crainte d'un seuil militaire latent. Même sans fabrication immédiate d'une arme, la capacité potentielle constitue déjà un levier stratégique majeur. Cette ambiguïté a servi de catalyseur à la doctrine d'endiguement israélo-américaine.
0: Très bien Eric, après le régime islamiste iranien, qu'en est-il de la situation d'Israël et des États-Unis? Ne sont-ils pas eux aussi responsables de la situation locale et mondiale?
1: Oui Philippe, la question se pose aussi. Après les traumatismes sécuritaires du 7 octobre 2023, Israël agit selon une doctrine de plus en plus offensive pour empêcher toute menace existentielle avant maturation. Les États-Unis, alliés structurels, soutiennent largement cette approche. Cependant, la frontière entre défense préventive et logique punitive devient floue. Les frappes répétées, l'extension des théâtres d'opération et la personnalisation du conflit peuvent aussi relever d'une dynamique de vengeance stratégique. Dès lors, on peut se demander si trop c'est trop. L'élimination systématique de capacités ennemies peut produire l'effet inverse recherché. Radicalisation, multiplication des fronts, légitimation des représailles. À vouloir neutraliser totalement l'adversaire, Israël et Washington risquent d'alimenter une guerre régionale durable. La question de la proportionnalité devient centrale. Une supériorité militaire écrasante garantit-elle la stabilité ou, au contraire, accélère-t-elle l'embrasement? L'hypothèse d'une convergence politique entre Benjamin Netanyahu et Donald Trump alimente de nombreuses analyses. Tous deux partagent une même vision de rapport de force, de défiance envers les mécanismes multilatéraux classiques et une approche transactionnelle de la sécurité. Cette proximité pourrait favoriser des décisions offensives plus rapides, moins contraignantes diplomatiquement. Le risque est alors une personnalisation stratégique où les agendas politiques internes influencent les choix militaires globaux.
0: Merci Eric. Il y a aussi d'autres intervenants, à savoir l'ONU et l'Union européenne, ainsi que la France. Que voulez-vous partager?
1: Merci Philippe. Et force est de constater que face à l'escalade, l'Organisation des Nations Unies apparaît marginalisée. Les résolutions sont bloquées par les membres permanents, les divisions se multiplient au sein du Conseil de sécurité et l'on constate une incapacité coercitive. L'ONU est devenue spectatrice au regard des commentateurs, des lecteurs et des téléspectateurs du monde entier. Je l'avais déjà détaillé dans une tribune précédente, après la capture et l'exfiltration de Nicolas Maduro au Venezuela, et cela se confirme jour après jour. L'impuissance de l'ONU contribue indirectement à la militarisation du conflit en laissant les acteurs régionaux privilégier la force à la diplomatie. On ne parle plus de la force de la loi, mais de la loi de la force. À l'image de l'ONU, l'Union européenne demeure elle aussi divisée, prudente, entre guillemets, et souvent réactive plutôt que proactive. L'OTAN, quant à elle, reste focalisée sur ses priorités euro-atlantiques, même si les menaces se multiplient à la frontière sud. Cette absence de médiation internationale robuste affaiblit considérablement les options diplomatiques intermédiaires. Et il en va de même de la France. La politique extérieure menée par le président Macron a vu la France se faire jeter de tous les pays africains dans lesquels la France avait tissé depuis plus de 100 ans des relations économiques, linguistiques, culturelles, cultuelles et diplomatiques. Historiquement active au Liban et au Moyen-Orient, la France semble aujourd'hui limitée par ses faibles moyens, ses contradictions diplomatiques et son affaiblissement stratégique. Son incapacité à peser significativement sur la crise régionale illustre une fois de plus le recul plus large des puissances européennes au sein de l'Union européenne dans les grands équilibres géopolitiques à nos portes. En résumé, la crise iranienne et libanaise est devenue mondiale par son impact économique. Elle repose sur une pluralité de responsabilités. Le régime iranien, par son idéologie révolutionnaire, ses proxys et son ambiguïté nucléaire, a nourri l'escalade. Israël et les États-Unis, par leur doctrine de force préventive, ont intensifié le risque d'embrasement. Enfin, l'ONU, l'Europe et la France ont échoué à proposer des alternatives diplomatiques crédibles. La crise actuelle ne peut être réduite à un affrontement binaire entre agresseurs et défenseurs. Elle incarne l'échec d'un système international fragmenté où chaque acteur poursuit sa logique de puissance au détriment d'une stabilité collective. L'Iran porte une responsabilité majeure dans son radicalisme et son expansionnisme. Israël et les États-Unis portent celle d'une stratégie de domination militaire pouvant dépasser les limites de la sécurité légitime. Et quant aux institutions internationales, leur passivité a laissé prospérer l'engrenage. En conclusion, la mondialisation de la crise iranienne et libanaise résulte moins d'un responsable unique que d'une convergence de fautes stratégiques, idéologiques et diplomatiques. Le danger suprême réside précisément dans cette addition de radicalité où chacun prétend défendre la paix tout en préparant la guerre. L'histoire jugera sévèrement non seulement ceux qui ont frappé, mais aussi ceux qui n'ont pas su empêcher l'inévitable montée vers un conflit global. Bonne semaine à toutes et tous.
0: C'était la tribune d'Éric Garner de Béville à retrouver sur RMJ le vendredi à 19h et le samedi à 16h30. 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

0: avec le film Percy Jackson, La mer des monstres, diffusé dès 21h10. Et enfin, pour terminer, rendez-vous par exemple ce soir sur la chaîne Novo avec le film La faille, diffusé dès 21h10. Avec tout ça, bonne soirée télé.
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1: L'essentiel de l'actualité avec l'interpellation de l'auteur présumé de la fusillade mortelle à Nice lundi dernier. Trois autres complices présumés ont également été arrêtés et placés en garde à vue. Le suspect qui s'était enfui en trottinette est déjà connu des services de police. La fusillade avait fait deux morts, âgés de 38 et 57 ans. L'enquête se poursuit. Un appel à témoins en région parisienne, c'est pour retrouver Ileana, une fillette de 10 ans à Ivry-sur-Seine. La dernière fois qu'elle a été vue, c'était samedi dernier. Elle ne connaîtrait pas son identité réelle et se ferait appeler Natacha. Elle mesure 1m50, elle a les cheveux châtains, mi-longs et ondulés. La dernière fois qu'elle a été vue, elle portait une longue veste noire sur une robe marron, une chemise claire et des babouches rouges. Si vous avez des informations, faites le 17. Le point sur la propagation de l'antivirus. Les 26 cas contacts français ont tous été testés négatifs. C'est ce qu'a annoncé la ministre de la Santé ce jeudi. Toutefois, ils feront l'objet d'un suivi médical. La patiente française hospitalisée à l'hôpital Bichat, elle, est toujours en réanimation. Et puis au Moyen-Orient, Téhéran a autorisé le passage de plusieurs navires chinois dans le détroit d'Ormuz. Dans le même temps, nouvelle session de négociations à Washington entre Israël et le Liban. Alors qu'un cessez-le-feu arrive à expiration, les échanges doivent durer deux jours.
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2: L'association de pêche La Truite organise un concours de pêche ce samedi au plan d'eau communal d'Oradour-Saint-Genès. Inscription à 15 euros sur place à partir de 7h30. Concours en deux manches, 2h30 le matin et 2h30 l'après-midi, sur place, buvette et sandwich. À Dompierre-les-Églises, ce dimanche, c'est une journée balade et cuisine des plantes sauvages comestibles qui vous attend. Organisée par l'association Chlorophylle, animée par Isabelle Andréo, rendez-vous à 9h45 devant la salle des fêtes pour cet atelier de 10h à 18h. Au programme cueillette des plantes sauvages comestibles, à 12h, pique-nique léger, 14h, retour en salle pour cuisiner votre cueillette. On vous demande de prévoir sac et couteau pour la cueillette et de quoi prendre des notes. Le tarif 15 euros pour les adhérents, 20 euros pour les non-adhérents et gratuit pour les moins de 12 ans. Renseignements au 06 51 17 06 80. Le Gym Club de Magnac-Laval vous attend ce samedi pour les parcours du cœur. Au programme marche douce et marche nordique sur la voie verte. Un parcours de 8 km au départ de l'espace du Rocher à 13h30. Sur place, boissons, gâteaux et surprises. Un événement en partenariat avec la Fédération Française de Cardiologie. À Blanzac, c'est la fête patronale ce week-end. Le comité des fêtes vous attend samedi pour un concours de pétanque en doublette à 13h30, mais également un concours de belote. Le dimanche, la fête se poursuit avec vide-grenier, foire artisanale et producteur, défilé de tracteurs anciens et animation, sur place, restauration et buvette.
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1: Bonjour à tous, les programmes télé et la télévision pour ce soir. Jeudi, on débute avec la chaîne TF1 qui nous propose ce soir le film La 7ème Compagnie au clair de lune. Sur France 2, place au documentaire Roland-Garros, Entre les lignes. Sur la chaîne France 3, la série Cassandre, diffusée dès 21h10. Sur la chaîne France 4, ce soir, spécial Eurovision, diffusée en direct dès 21h. Sur la chaîne M6, rendez-vous avec le jeu Les Traîtres à partir de 21h10. Sur la chaîne TFX, rendez-vous avec le film Percy Jackson, La mère des monstres, diffusé dès 21h10. Et enfin, pour terminer, rendez-vous par exemple ce soir sur la chaîne Novo avec le film La faille, diffusé dès 21h10. Avec tout ça, bonne soirée télé.
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2: C'est vrai qu'il fait un temps superbe pour un dimanche de février. Il y a ceux qui bronzent déjà sur l'herbe et ceux qui s'inquiètent des degrés. Les éléments sont en colère.

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4: Allez, c'est parti, bienvenue dans cet épisode tout neuf de Chansomania. On va dérouler tranquillement la programmation entre sorties d'albums, singles, chansons que l'on chante ensemble. Bref, on risque de se faire plaisir en chanson. La chanson, la musique, c'est du plaisir. On y reste d'ailleurs dans le plaisir, puisque nous sommes aujourd'hui en interview avec Clément Ronin.
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1: Mais oui, elle est pas mal. Nina Battisti est une pianiste et chanteuse qui baigne dans la musique depuis son plus jeune âge. Le Cabaret des Pleurs, son premier EP, est sorti le 16 mai 2025. Il sonne résolument pop et est inspiré par la grande chanson française. Après la télévision, voici « C'est quoi d'être amoureuse ?»

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1: Auteur, compositeur, interprète et acteur, c'est plus à son côté auteur, compositeur, interprète que l'on se consacrait là, Chansomania oblige. C'était Alyosha Schneider, le titre Ensemble en 2024. Le Grand Amour, c'est le nouveau single de Roman Cerda, une pépite French pop électro qui capture l'instant suspendu du coup de foudre. On me dit d'ailleurs dans l'oreillette qu'on en parle prochainement avec Roman. Et d'ailleurs, j'ai pas d'oreillette, j'ai un casque de radio et personne ne me parle dedans. Bref, Roman Cerda, Le Grand Amour, tout de suite dans Chansomania.
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Je te raconte rapidement, on va développer dans l'interview. J'ai connu Clément Ronin comme éditeur, notamment de la série de livres Une vie en chanson. J'ai eu l'occasion d'interviewer et de rencontrer plusieurs auteurs qui ont collaboré à cette collection. Eh bien, j'ai retrouvé Clément Ronin, chanteur, puisque passionné de chansons depuis toujours. Il se relance plutôt dans la chanson. On l'écoute sur un premier titre et on discute de tout ça et de cette très très belle aventure juste après.

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1: Le tout premier single de Clément Ronin, Paris sous la neige, que l'on vient d'écouter, est sorti le 18 mars. Alors j'ai fait sa connaissance il y a quelques années par son métier d'éditeur, on va en parler. Je le retrouve aujourd'hui chanteur, et bien on parle de tout ça. Salut Clément Ronin.
2: Salut Seb, merci de me recevoir et de m'accorder ce temps-là.
1: Très heureux de te rencontrer. Comment ça va là, tiens, quand on a sorti il y a quelques semaines un premier single et quand on a sorti il y a quelques jours un deuxième single, on est dans quel état ?
2: On a un peu du mal à réaliser, en tout cas moi j'ai du mal à réaliser parce que ça a toujours été un rêve de gosse, donc effectivement ça a quelque chose de l'ordre du rêve. Mais je suis super heureux d'être arrivé jusque-là. C'est qu'un début dans mon projet, on va sans doute en parler, mais je suis hyper heureux, je suis à la fois excité, et puis surtout, y a quelque chose de... J'ai l'impression de me mettre à nu, ce que je pense tous les artistes font dans leurs chansons, mais là, je les livre au public, ce que moi, j'avais jamais fait. Et donc ça, effectivement, même pour parler de certains proches qui ne m'imaginaient pas... pouvoir chanter ou en tout cas livrer des textes comme ça. Ouais, y a une mise à nu qui est un peu intimidante quand même.
1: On va parler de tout ça, mais alors tout d'abord, je vais prendre les choses dans l'ordre, disons dans l'ordre que moi je t'ai connu ou je t'ai connu en tant qu'éditeur. Tu es alors notamment chez Hugo Doc, le créateur de la collection Une vie en chanson. Il y a eu Goldman, Cabrel, Souchon, Vanessa Paradis, Michel Berger. On a déjà eu l'occasion d'ailleurs d'en parler dans Chansomania, d'inviter quelques-uns des auteurs et c'était chouette de parler de cette collection. C'est une belle aventure ça d'ailleurs, de faire écrire et d'éditer des livres sur des chanteurs et sur des chansons.
2: C'est une belle aventure à plusieurs niveaux. D'abord quand on aime la chanson, j'ai appris énormément de choses, je me suis régalé avec cette collection. Et puis humainement, j'ai partagé des super moments, j'ai découvert des auteurs qui sont devenus des copains pour certains, des gens vraiment formidables. Donc moi c'est ce que je retiens de cette collection notamment, c'est l'aventure humaine. Que ce soit avec Thomas Chaline qui est devenu un ami, que ce soit avec Éric Jean-Jean, que ce soit avec François Alquier que tu as connu et qui malheureusement nous a quittés et qui nous manque beaucoup. C'est une aventure humaine. Cette collection, elle ne devait pas exister en tant que telle. À l'origine, c'était d'abord un livre de Thomas Chaline sur Francis Cabrel. Et je me souviens très bien de ma rencontre avec Thomas qui m'avait dit pourquoi on ne ferait pas une autobiographie de Francis Cabrel. Et je lui avais dit mais il y en a eu plein, pourquoi tu veux faire ça et pourquoi on ne parlerait pas des chansons. Et au fond de moi, c'est déjà que mon projet de chanson germait sans doute, mais je lui ai dit pourquoi tu ne veux pas parler des chansons, c'est ce qui raconte le mieux les artistes, c'est là où ils se racontent. Et il m'a dit ah ouais, bonne idée. Et on a lancé ce livre-là, Cabrel, une vie en chanson, qui a hyper bien fonctionné, aussi bien en termes de concept éditorial que commercialement. Il a vraiment trouvé son public. Et donc, à partir de là, on a décliné le concept sur plusieurs artistes. Et ça a été formidable, que ce soit avec Thomas, avec Éric Jean-Jean, avec Valérie Alamo aussi, qui est une super autrice et une femme extraordinaire. Voilà, et j'en oublie, mais je me suis vraiment régalé jusqu'au dernier qui est sorti avec Sébastien Monod sur Étienne Dao.
1: On va revenir sur ton parcours parce que, alors là on l'a évoqué avec notamment cette collection, mais j'imagine que la chanson était présente depuis assez longtemps chez toi, enfin en tout cas en tant qu'auditeur de chansons j'imagine.
2: Mais j'ai toujours écouté de la chanson française et je crois que je me suis fait mon propre répertoire, enfin j'ai pas le sentiment que ma famille, et c'est absolument pas une critique, était très fan de musique et de chansons françaises. J'ai pas souvenir qu'on écoutait beaucoup, beaucoup de chansons, mais les souvenirs que j'ai remontent à quelques CD que mon frère passait en voiture pendant les voyages, mon grand frère.
1: Fais-nous rêver un peu, raconte-nous les voyages et qu'est-ce qu'on écoutait en CD.
2: On écoutait beaucoup, beaucoup de Cabrel. On écoutait beaucoup de Pierre Bachelet, qui est un artiste que j'aime toujours énormément et pour lequel j'ai une affection. Je ne veux pas dire de bêtises, mais je crois que c'est le seul artiste pour lequel j'ai versé une larme quand j'ai appris son décès. C'était au milieu des années 2000, je crois. Et donc, il y avait beaucoup de Bachelet, il y avait beaucoup de Cabrel, un peu des standards comme ça de la chanson française. Et je pense que c'est ce qui a initié mon amour de la chanson française. Mais ça s'arrêtait là, à la maison. Et c'est tout seul après, à l'adolescence, que j'ai vraiment creusé... avec un coup de foudre artistique pour Pascal Obispo à l'époque. Et c'est vrai que c'est devenu, ça a été longtemps mon idole et ça reste un artiste que je respecte et dont j'aime beaucoup les chansons et la sensibilité. Mais après, ça a été Un peu toute la team Obispo d'ailleurs, qui a beaucoup travaillé, des artistes qui ont beaucoup travaillé avec Obispo, que ce soit Zazie, Calogero, Pani, un peu cette mouvance-là de la variété française. Cabrel reste pour moi quelqu'un, un artiste que j'ai beaucoup écouté. Qu'il y a d'autres, il y en a beaucoup, hein. En fait je pourrais en parler pendant des heures parce que...
1: Moi j'ai une question qui me vient justement, notamment Cabrel qui revient là, qui se réinvite dans l'interview, mais quand on est éditeur et quand on édite notamment un livre sur Cabrel, on a l'occasion de le rencontrer, comment ça se passe?
2: Alors moi j'ai pas eu l'occasion de le rencontrer personnellement, ça se passe de plein de façons différentes en fait, ça dépend des liens qu'on a via l'auteur surtout. Moi j'aime bien que ce soit l'auteur qui prenne le lead sur le contact avec l'artiste là-dessus, parce que c'est lui qui va écrire, moi je ne suis qu'une passerelle entre guillemets, donc j'aime bien que les auteurs soient en contact. En l'occurrence, en parlant de Francis Cabrel, Thomas Chaline est en contact avec Maxime Ruiz, qui a réalisé beaucoup de pochettes, clips, etc. de Francis Cabrel, et qui connaît très bien Francis Cabrel. Et ça s'est passé par Maxime Ruiz, et Francis Cabrel était au courant que ce livre était en train de se faire, que Thomas écrivait. Donc il y avait une sorte de validation qui n'a pas toujours été possible avec tout le monde, parce que parfois on n'a pas de contacts suffisamment directs qui font qu'on n'arrive pas à remonter jusqu'aux artistes. Mais cette collection Une vie en chanson, et tous les livres d'ailleurs que j'ai publiés sur les artistes, quels qu'ils soient, sont toujours des livres bienveillants. Moi je considère que ça ne sert à rien de faire des livres malveillants, à part un, s'attirer des problèmes, et deux, surtout, ben, c'est pas dans mon éthique, quoi. J'ai

0: 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Ça s'est toujours bien passé. Après, par exemple, Goldman, une vie en chanson d'Éric Jean-Jean. Éric avait écrit à Alexis, le bras droit de Jean-Jacques Goldman, qui a tout de suite dit « mais avec grand plaisir », etc. Voilà. Le dernier en date, Étienne Dao, Sébastien Monod l'a averti. Il a dit « ok, pas de problème, si c'est toi, il n'y a pas de problème ». Et Étienne Dao est quelqu'un que je n'ai pas rencontré, mais que je trouve d'une élégance folle, parce que Étienne Dao m'a téléphoné pour me remercier d'avoir fait ce livre-là en tant qu'éditeur, alors que c'est surtout Sébastien Monod qui méritait tous les éloges, mais j'ai trouvé ça d'une élégance dingue de la part d'Étienne Dao. S'il écoute cette émission, je le remercie d'ailleurs. Mais voilà, donc parfois on avait des contacts directs, parfois on n'en avait pas. La plupart du temps, on en avait. Bon, en tout cas, ça reste toujours des livres bienveillants et moi, ça reste dans mon éthique, donc il n'y avait pas de risque de problème, on va dire, avec les artistes.
1: Alors là, du coup, si je reprends le fil et si je comprends bien, tu écoutais beaucoup de chansons, tu croisais beaucoup la chanson dans ton métier d'éditeur, mais entre écouter beaucoup de chansons et travailler quelque part un peu dans le milieu de la chanson, se mettre à écrire des chansons, il y a quand même un peu, alors je sais pas, peut-être un grand écart, enfin, c'est quand même encore autre chose.
0: C'est complètement autre chose. Écrire, pas forcément, parce que en fait déjà il y a des liens évidemment entre être éditeur et l'écriture, mais j'ai toujours écrit des chansons, ou en tout cas quelque chose qui se rapproche de l'ordre du poème depuis l'adolescence. Toujours c'est quelque chose qui m'habite constamment. Ça peut être, j'en sais rien, ça peut être dans le métro, tiens j'ai une idée, tac, je prends mon téléphone, appli note, et puis on écrit quelque chose. À l'époque, j'ai noirci beaucoup de cahiers, puisque quand j'étais ado, il n'y avait pas forcément les smartphones, mais ça m'a toujours habité. Après, franchir le pas, c'est autre chose, et ça s'est fait par de nombreuses étapes. D'abord, j'ai pris des cours de chant après mon bac, en fait, pendant, je ne vais pas dire de bêtises, mais peut-être 3-4 ans. Et j'ai dû arrêter pour des raisons personnelles. J'avais écrit des choses, mais je pensais pas aller beaucoup plus loin avec ces écrits-là. Et j'ai dû arrêter à l'âge de 21 ans à peu près les cours de chant. Et j'ai arrêté pendant 17 ans. Parce que voilà, la vie a fait que... en plus, je viens d'une famille où la musique, c'est pas un métier, quoi. J'ai tracé ma carrière, enfin mes études, puis ma carrière d'éditeur. Et il y a 3-4 ans à peu près, il me manquait quelque chose dans ma vie et je savais pas quoi. Et je sentais qu'il me manquait vraiment quelque chose de fondamental. Et j'avais besoin d'un temps pour moi aussi, d'un moment régulier, vraiment pour moi. Je suis marié et j'ai un petit garçon, donc pas avec mon garçon, pas avec ma femme, un truc pour moi. Et la magie des réseaux sociaux a fait que j'ai recontacté ma prof de chant de l'époque, de quand j'avais 17-20 ans. Et on a repris, en fait, et c'est elle qui m'a beaucoup poussé. Et je ne sais pas si elle s'attendait à ce que je sorte un jour des chansons. Elle s'appelle Stéphanie Marco et je l'embrasse si elle nous écoute, mais cette prof de chant. Et je me souviens de deuxième cours de chant, elle me dit « Mais tu sais, je donne un mini concert devant des gens de mon quartier dans quelques jours. Viens chanter. » Je dis, mais Stéphanie, j'ai pas chanté depuis 17 ans, on est à notre deuxième séance de cours de chant, ça n'a pas de sens. Et donc voilà, et en fait j'ai chanté devant elle, devant les gens de son quartier. Ça a été un premier déclic, parce qu'effectivement j'ai pris mon pied, quoi. Voilà, je peux pas le dire autrement, j'ai pris mon pied. Alors ouais, il y a l'adrénaline, il y a le stress, mais j'ai pris mon pied, ça a été un premier déclic qui m'a conduit vers la suite.
1: Et la suite, justement, Paris sous la neige, que l'on vient d'écouter, c'est le premier single que tu sors. C'est marquant de sortir un premier single, j'imagine qu'il y a une histoire derrière ce titre.
0: Il y a une histoire, ouais, une histoire qui est très importante pour moi. Fin 2014, début 2015, j'ai eu un rendez-vous galant, un date, comme on dit aujourd'hui, avec une jeune femme. Et en discutant, elle m'a dit qu'elle adorait la neige. Et évidemment, on a entamé ensemble une relation amoureuse. Et quelques jours plus tard, semaines, j'ai écrit ce texte-là, Paris sous la neige. Voilà. Et ça aurait pu s'arrêter là, mais non. L'histoire a fait que j'ai rencontré bien longtemps après, en 2024... un chanteur dont j'encourage tout le monde à écouter les chansons. Il s'appelle Anthony Lorsi. Il est interprète mais aussi compositeur. Et je lui ai envoyé pas mal de textes, dont ce texte-là, Paris sous la neige, qu'il a mis en musique. Et effectivement, j'étais à un concert d'ailleurs. Et il m'a envoyé un message en me disant « Voilà, je t'ai envoyé par mail un premier jet de ton texte Paris sous la neige, que pour vous dire à quel point Anthony a quelque chose dans la tête, dans la mélodie, je lui avais envoyé le matin même, et le soir il m'envoie ça. Et donc je sors de ce concert avec mon épouse, on se met dans une rue un peu plus calme, et on écoute ça sur mon smartphone, comme ça, en le tenant. Et tout de suite, moi je me dis, c'est dingue, je trouve qu'Anthony a saisi un truc du texte, j'ai redécouvert mon texte. Pour moi, c'était un texte, alors oui, c'est pas du Victor Hugo, mais voilà, mais je me suis dit, mais en fait, ça tient la route, quoi. Et en fait, ce qui est génial dans cette histoire, c'est que ma femme qui était à côté de moi, ben, c'est la fameuse jeune femme avec qui j'étais en date et qui m'a dit qu'elle aimait la neige, et donc qui est devenue mon épouse entre-temps, la mère de mon fils. Donc oui, évidemment, ce texte, il est particulier pour moi. Voilà, quand je repense à tout le chemin parcouru depuis ma rencontre avec Anne Fleur, mon épouse, ouais, ça, je suis ému.

0: Clément Ronan, on vient d'écouter le deuxième single là, qui est sorti il y a quelques jours, puisqu'il est sorti le 6 mai, Ta Lumière. Il est écrit à quel moment ce titre? Est-ce qu'il est écrit un peu dans la même période que le premier, ou est-ce que c'est venu plus tard ou avant, ou j'en sais rien, comment, à quel moment il vient?
1: Il vient l'été 2024, où une idée fulgurante de Patrick Fiori qui fait un appel au texte sur une de ses mélodies en yaourt. L'histoire débute comme ça en fait. Et moi j'ai écrit ce texte-là qui s'appelle Ta Lumière et que j'envoie pour participer au concours de Patrick Fiori. Et je trouve que son idée est lumineuse et géniale de proposer à n'importe quelle personne d'envoyer ses textes. Et évidemment, j'ai pas gagné, sinon la chanson serait chantée par Patrick Fiori. Mais une fois qu'il a annoncé le vainqueur, j'ai envoyé le texte à Anthony Lorsi. Toujours Anthony, qui est devenu quelqu'un d'important pour moi, un vrai copain, et puis en plus c'est un mélodiste extraordinaire. Je lui ai envoyé ça, il m'a renvoyé la mélodie de Ta Lumière, enfin la sienne. Je lui ai pas parlé du concours de Patrick Fiori, je voulais pas que ça l'influence d'une manière ou d'une autre. Et au début j'ai eu un peu de mal parce qu'en fait j'étais tellement imprégné de la mélodie de la chanson de Patrick Fiori que j'ai eu un peu de mal avec la sienne. Et puis, au fur et à mesure, à force de l'écouter, d'écouter la version, donc Anthony m'envoie des notes iPhone et c'est lui qui chante dessus. Donc, et à force de l'écouter, et ben, je m'en suis complètement imprégné. J'ai complètement oublié la version Fiori, on va l'appeler comme ça. Et j'ai redécouvert là aussi le texte d'une autre manière que celui, l'état d'esprit dans lequel j'avais écrit ce texte-là.
0: Et est-ce qu'il y a des nouveaux titres qui vont sortir? Parce que là, à la date là où on se parle, il y a deux titres qui sont déjà disponibles, mais est-ce qu'il y en a d'autres qui vont sortir en single? Est-ce que plus qu'un single, il y aura, je sais pas, un EP, un album, que sais-je?
1: C'est sûr que j'aimerais beaucoup. Des titres, il y en aura qui sortiront quand je peux. Comme ça, je peux pas me prononcer. Mais moi, je suis au tout début du projet, donc j'ai encore beaucoup, beaucoup de chemin à faire. C'est ça qui est passionnant d'ailleurs. Et je suis complètement dans cette optique-là, c'est-à-dire je vais faire des choses, peut-être pas parfaitement, mais j'apprends. Donc effectivement, il y a des choses qui sortiront, mais je sais pas encore quoi, je sais pas encore quand. J'ai envie aussi de rencontrer pas mal de personnes pour élargir mon cercle de collaboration, travailler avec des compositeurs différents, même si tout ce que j'ai pu faire avec Anthony Lorsi, j'en suis très fier et très heureux, mais c'est vrai que, et ça m'empêchera pas de continuer avec Anthony, mais j'ai aussi envie de rencontrer d'autres univers, d'autres personnes, d'autres sensibilités. Je pense à Camille Hainaut, qui est une artiste qui fait plein de chansons que j'adore, notamment son titre Sors-moi de ma tête, ou Salut ça va aussi, qui est une super chanson. Il y a plein d'autres artistes comme ça avec qui j'aimerais travailler et avec lesquels j'ai déjà échangé et j'espère que ça nous mènera quelque part. Mais oui, j'ai très envie de ça, j'ai très envie de faire plein de rencontres. Pour moi, faire une chanson, on la fait pas seul dans son coin. C'est pas possible. Donc, et surtout, parce qu'il faut être honnête, moi je sais pas composer. Donc je sais écrire, enfin je sais, en tout cas j'aime écrire, mais je suis dans l'incapacité totale de composer. Donc il y a aussi cette volonté de rencontrer des personnes pour... voilà, pour ouvrir mon univers, pour pas rester dans quelque chose que j'aurais déjà fait. Mais oui, évidemment, se lancer comme je l'ai fait à 40 ans, c'est pas pour s'arrêter derrière, parce que sinon ça n'a pas de sens, quoi. Sinon j'aurais l'impression d'avoir fait deux titres pour faire plaisir à ma grande sœur, à mon grand frère et à ma femme, quoi. C'est pas l'idée. Donc oui, il y en aura d'autres. Quand, ça reste difficile à dire, mais j'y travaille. J'y travaille et puis on verra bien où ça me mène.
0: Pour suivre tout ça, est-ce qu'il y a un site, est-ce qu'il y a des réseaux sociaux, alors déjà sur les plateformes, mais est-ce que je sais pas, réseaux sociaux par exemple?
1: Réseaux sociaux, clementronin.musique, sur Instagram, sur TikTok, sur Facebook, sur YouTube, évidemment c'est un passage obligé aujourd'hui, hein, donc je découvre aussi ce milieu là moi j'ai très envie d'échanger avec tout le monde. Quand on fait une chanson, on livre une part de soi qu'on n'a jamais livrée autrement, vraiment. J'ai un super copain qui m'a dit mais j'ai découvert une facette de toi que j'imaginais pas, et pourtant on se connaît depuis plus de 30 ans. Et Donc ouais, n'hésitez pas à me contacter pour échanger sur tous les sujets.
0: Et puis peut-être, alors pour terminer, des concerts, je sais pas, parce qu'il y a eu un concert, mais est-ce qu'il y a des concerts qui se programment, ou en tout cas, est-ce qu'il y a cette envie-là ?
1: Il y a l'envie, ouais. Il y a l'envie. J'ai fait mon premier concert, effectivement, au Regard du Cygne, dans le 20e arrondissement de Paris. Une salle super, d'ailleurs. En juin 2025, ça a été un moment fort. Ça a fait partie des déclics, d'ailleurs, dont on parlait tout à l'heure, parce que effectivement, je me suis senti... à ma place, comme jamais je m'étais senti à ma place, et c'est ce qui m'encourage aussi. C'est pareil, quand je suis allé en studio enregistrer Paris sous la neige ou Ta lumière, je me suis senti à ma place. Mais pour répondre à ta question sur les concerts, oui, il y en aura, c'est pareil. Aujourd'hui, c'est un peu difficile d'avoir de la visibilité. Je travaille sur tout ça, que ce soit des nouveaux titres, que ce soit des nouvelles chansons qui verront ou pas le jour publiquement, parce que ça, on sait jamais. Mais je travaille pour avoir des concerts, pour donner des concerts. C'est quelque chose qui me tient à cœur, parce que je trouve que faire vivre une chanson sur scène,

0: vraiment, c'est vraiment. Et puis surtout, ça parle du fait d'écrire. Et écrire, que ce soit pour des livres, pour des chansons ou pour tout autre support, c'est quand même quelque chose qui anime beaucoup, beaucoup de personnes. Et donc, j'espère que certains découvriront cette chanson sur toi de Zazie.
1: Eh bien, on se quitte avec Zazie. Merci beaucoup, Clément Ronin. Je rappelle que tu as déjà deux singles qui sont sortis, qui sont disponibles partout, sur toutes les plateformes. Et on te suit sur tous les réseaux sociaux, Clément Ronin. Merci beaucoup et à très bientôt.
0: Merci à toi, Seb, et merci à tous les auditeurs.

doué de l'énergie super ordinaire que l'on vient d'écouter donne le titre au troisième album du groupe Les Agités du Bocal. Faut que je me calme, l'album est sorti le 20 mars. Du rock humoristique complètement déjanté, qui séduit d'ailleurs de plus en plus de monde dans les salles et différents festivals où le groupe se produit. Après Super Ordinaire, voici le titre Virelangue. De quoi s'amuser à bien articuler, tout en sachant chasser sans son chien, avec des pruneaux crus et des pruneaux cuits. Yes, j'y suis arrivé. Plus d'infos sur tous les réseaux sociaux des Agités du Bocal.

Le 3 avril 2026 est sorti Manifeste, le tout nouvel EP de Sainte Nicole. Ce que je te propose, c'est d'en écouter tout de suite un titre, FOMO de la vie. Allez, c'est parti.

C'est presque la fin de Chansomania. Je dis presque la fin parce que, comme d'habitude, il en reste une, c'est la chanson vinyle. On se quitte toujours en chanson vinyle. On se retrouve la semaine prochaine, même endroit, même heure, sur ta radio préférée. D'ici là, les podcasts faciles sur toutes les plateformes de podcasts et toutes les plateformes musicales. Tu cherches Chansomania, tu trouves Chansomania et tu peux même t'abonner à Chansomania, comme ça tu ne rateras plus un seul épisode de Chansomania. Ça va, est-ce que j'ai assez dit Chansomania ? Oui, je crois. Tu retrouves aussi pas mal d'infos sur le site sebdil.fr, cela s'écrit sebdihl.fr. Il y a aussi les réseaux sociaux, tout ça. Bref, plein d'occasions de se retrouver et puis même de s'échanger des petits mots, des messages, des bons plans chansons. Voilà, n'hésitons pas, échangeons, ça sert à ça. Allez, à la semaine prochaine et d'ici là, surtout, tu n'oublies pas de vivre en musique. On se quitte donc en chanson vinyle avec aujourd'hui France Gall, Des branches.

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Salut, je suis ravi de vous retrouver. J'espère que vous avez passé une bonne semaine. Vous êtes avec Yann pendant une heure de nouveautés pop rock. Vous écoutez Réservoir Pop.

Des nouveautés chaque semaine dans Réservoir Pop. On vient d'écouter Requin Chagrin. Le morceau s'appelle For You. C'est extrait de l'album Décollage. La suite, c'est le retour de Paul McCartney. L'album est attendu fin mai. Premier single, Day We Left Behind. Paul McCartney.

Les nouveautés dans Réservoir Pop, on vient d'écouter Mayer, ma petite princesse. Je vous propose Maëlle Songe, Ruine.

Cet extrait d'un EP, on a écouté Lava la rue avec Girl is a Knife. La suite de Réservoir Pop, c'est Camarade, Hug Yourself.

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1: Jérôme Attal, en nouveauté dans Réservoir Pop, J'aime te savoir en ce monde, cet extrait de son dernier EP. La suite, c'est Giant Rooks, Want It Back.

Le nouvel album de Courcheval va sortir le 10 avril. Il s'appelle La Bagarre. On vient d'écouter Péricard de Courcheval. On enchaîne avec Arlo Parks sur le tout nouvel album Ambiguous Desire. On écoute le single Get Go, Arlo Parks.

Chaque semaine, des nouveautés dans Réservoir Pop. On vient d'écouter Temper City avec Self-Aware. La suite, c'est le retour de Selassie avec un nouvel album, Move In. C'est également le titre que l'on va écouter, Move In, avec The Galens. Selassie and The Galens, Move In.

Le morceau s'appelle « Comme la foudre », c'est signé Lupo Lupa sur leur album « Lupo Lupa ». Louisa maintenant, une des révélations du moment, son album est attendu en avril, on écoute un nouveau single « Jetlag », Louisa.

On a écouté le plan, c'est signé Lali. Un album est attendu au mois de mai prochain. Il s'appellera Le Pull Lali. Je vous propose maintenant le retour de Oshi avec un tout nouveau single, Bonjour Docteur.

Voilà, c'est la fin de l'émission. J'espère que vous avez passé un bon moment en ma compagnie. Je vous donne rendez-vous la semaine prochaine pour une nouvelle édition de Réservoir Pop et pour découvrir ensemble d'autres nouveautés pop-rock. Je vous dis à très bientôt. Salut !

Goodbye Lullaby, c'est le titre du quatrième album studio d'Avril Lavigne, qui est publié l'année 2011, un disque qui permet une nouvelle fois à l'artiste de partager ses expériences personnelles à travers son écriture et sa musique. On l'écoutait avec un extrait qui s'appelle I Love You. Et bien voilà, c'est reparti pour une nouvelle session de Platine Collector avec aujourd'hui entre autres les Simple Minds, U2, Radiohead ou bien encore Eric Clapton, et tout de suite le groupe Texas.

Le sixième album studio des Simple Minds, sorti en 1982 et qui va marquer le début d'un immense succès international pour le groupe. Il s'appelle New Gold Dream et c'est un disque charnière entre la période de Cold Wave expérimentale et le son plus commercial qui va suivre, avec des hits déjà taillés pour figurer aux meilleures places des classements britanniques comme Glittering Prize.

premier single extrait du quatrième album solo de Phil Collins, c'est Another Day in Paradise, un titre qui aborde une nouvelle fois la situation des sans-abri, comme cela avait déjà été le cas dans Man on the Corner, que l'artiste a enregistré avec le groupe Genesis. Un énorme carton en tout cas pour ce titre, qui sera le septième mais aussi l'ultime numéro 1 de Phil Collins au sein du Billboard américain.

Le 10e album studio de U2, publié en l'an 2000, décrit par The Edge comme un album très simple, il marque le retour du groupe à un son plus traditionnel après leurs expérimentations dans les années 90. Numéro 1 dans 32 pays dès sa sortie, il est l'album le plus populaire de U2 depuis The Joshua Tree, grâce aux 4 singles qui en sont extraits, parmi lesquels le Walk On.

The Smashing Pumpkins, un groupe de rock alternatif américain originaire de Chicago. Il est formé en 1987 par le chanteur et guitariste Billy Corgan, seul membre à avoir participé à tous les disques du groupe. Parmi ceux-ci, un troisième double album publié l'année 1995 qui devient l'une des meilleures ventes pour ce format avec plus de 20 millions de copies écoulées à travers le monde et au sein duquel on retrouve le fameux Bullet with Butterfly Wings.

Le tout premier single de Radiohead, publié l'année 1992, c'est bien sûr le célèbre Creep, écrit par le chanteur Thom Yorke, un titre qui rencontre au départ peu de succès en Grande-Bretagne, mais qui décolle littéralement aux États-Unis, malgré des paroles jugées obscènes, qui seront d'ailleurs légèrement modifiées pour le marché américain. Mais c'est sans aucun doute le titre le plus populaire de Radiohead, qui cessera pourtant de l'interpréter en tournée durant les années 2000.

C'est un groupe de glam metal américain qui s'appelle Autograph, formé au début des années 80, en 1983 précisément. Ils ont une dizaine d'albums à leur actif. Pourtant, l'histoire ne retiendra surtout que ce titre, issu de leur premier opus publié l'année 1984, le très populaire Turn Up The Radio.

L'album Sonic Temple, le quatrième de cette formation rock britannique qui s'appelle The Cult, publié en avril 1989, il contient sans aucun doute certaines des chansons les plus populaires du groupe, parmi lesquelles Heidi. Et bien voilà, c'est fini pour aujourd'hui. Retour de Platine Collector très prochainement pour se quitter Eric Clapton, période 80s, avec un extrait de l'album Journeyman. À bientôt, salut.

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Bonjour, bienvenue dans ce Por el Mundo Latino. On s'envole pour se retrouver au Brésil avec le grand Vinicius de Moraes, Maria Creusue et Toquinho pour Tomara.

du Brésil et quelques kilomètres plus loin, vous voici arrivés. Alors, pour y retrouver un peu entre deux pays, puisque il s'agit d'un duo formé par Manuel Garcia, auteur, compositeur, interprète chilien, et Sol Escobar, chanteuse colombienne, née en Argentine, et le titre c'est La Mariposa y el

coup-ci, on va bien être dans un seul pays à la fois et en Colombie, et avec Carlos Vives, qui a commencé sa carrière non pas comme chanteur, mais comme acteur, dans une série, puis dans des productions portoricaines. En parallèle de cette carrière, il enregistre quelques albums qui, cela reste tout à fait confidentiel. C'est lorsqu'il décide de colorer son folk rock de musique traditionnelle colombienne, telle que la cumbia ou bien le valletano, qu'il rencontre le succès, en devenant à partir de 1993 une star en Amérique latine et bien au-delà. Carlos Vives, te dedico.

Elle s'appelle Isabelle Casado, ça vous dit peut-être rien, puisque son nom d'artiste, c'est Isabelle Ayayun. Elle est espagnole, plutôt dans le genre néo-folk. Elle a grandi dans un petit village du côté de Ségovie, où elle s'est passionnée pour d'abord les chevaux, en devenant cavalière professionnelle, puis enseignante d'équitation et entraîneuse, tout en nourrissant cependant un amour pour la musique. Alors elle décide à un moment de commencer une carrière musicale, c'était en 2019 grâce à une rencontre, et en 2021 elle sort son premier album, un hymne féministe qui se hisse à la troisième place des charts espagnols. Ce hit que je vous propose d'écouter tout de suite s'appelle Potra Salvaje par Isabelle Ayaun.

du blues en espagnol à présent proposé par Buddy Moss avec une chanson parue dans son album sorti en 2026. Le nom du morceau c'est Solo Amigos.

Après ce blues de Paddy Moss, une chanteuse chilienne, Denise Rosenthal, qui en 90, à 16 ans, elle obtient un rôle dans une série télévisée et joue également dans un groupe à succès d'une série. Elle y produit 3 tubes, tous utilisés dans cette série, puis se lance en 2011 dans une carrière solo. Denise Rosenthal, Cambio de Piel.

Un jeune orchestre franco-argentin qui propose un répertoire qui invite à redécouvrir des grands classiques du tango argentin ou bien de s'aventurer dans des pièces plutôt méconnues. Les voici dans Paciencia.

0: Sandra doit libérer pour une deuxième étape au Brésil pour y retrouver cette compositrice, chanteuse, youtubeuse et productrice
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À venir Los Uros, un peuple qui habitait autrefois des îles flottantes de la région Puno sur la rive péruvienne du lac Titicaca pour ce titre célèbre.

que pour continuer notre voyage, compositrice, guitariste et chanteuse, il s'agit de Gaby Moreno, qui elle adore mélanger les influences afro-américaines au rythme latino de son pays dans des chansons qu'elle chante parfois en anglais et, pour ce qui nous intéresse, en espagnol. Là, je vous ai choisi un titre célèbre, une reprise, Quizás, Quizás, Quizás. Il s'agit d'un boléro écrit en 1947 par le compositeur cubain Osvaldo Fares et chanté par Gaby Moreno.

0: Le Puerto Candelaria, à présent, pour du jazz et des rythmes latins, et les six musiciens colombiens de ce groupe qui est né il y a plus de 25 ans.
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une auteure, compositrice, interprète et mexicaine, Carla Morrison. Elle est née, elle, en 86, en Baja California. Elle a 17 ans lorsqu'elle déménage aux USA en Arizona pour étudier la musique, mais ne parvient pas à terminer ses études, mais décide alors de quand même essayer de faire une carrière musicale en se produisant sous le nom de scène de Baba Luca. Avec un succès très modéré, conséquence, elle revient au Mexique pour y tenter une nouvelle chance en solo. Depuis, elle s'est imposée comme l'une des artistes d'origine mexicaine les plus passionnantes de ces dernières années et a été nominée 8 fois au Latin Grammy Award. Carla Morrison, Hacienda Dentro.

Eduardo Sarante a pris Carla Morrison, connu plus sous le nom de Yiyo Sarante. Il est dominicain, c'est également surnommé par certains la voix de la salsa. Il est né dans une famille de musiciens, le 7e de 9 enfants, dont 5 musiciens. Et total, sa passion commence dès qu'il est petit. Il commence à participer à des orchestres en République dominicaine. En 99, fait ses débuts de chanteur dans la zone touristique de Bavaro. En 2003, rejoint l'orchestre Oro Duro. Et en 2010, il se lance dans une carrière en chanteur solo.

0: PNJ, il est minuit.
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0: 12h.
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